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0: à tous.
1: Nous sommes la classe de CE1, CE2 de l'école Jules Ferry. Et aujourd'hui, nous sommes à Radio Collège.
2: Aujourd'hui, nous allons vous présenter des textes de Bernard Friot.
3: Bonne émission!
0: Nous allons vous présenter des textes de Bernard Friot. L'événement. Jeanne, Adèle, Armand, Artus, David et moi, Margot, jouons le rôle de l'enfant. Adèle joue aussi le rôle de la tranche de bain. C'est parti.
4: C'est vraiment ennuyeux de se lever le matin et de sortir de son lit pour toute une journée. Aujourd'hui, au petit déjeuner, j'ai trouvé un serpent à sonnette dans la boîte à sucre. Hier, c'était un serpent à lunettes. Et puis, je n'ai pas pu boire mon chocolat parce qu'il y avait une sirène qui nageait la brasse dans ma tasse.
5: Quand j'ai voulu me couper une tartine, le pain s'est mis à parler. Il m'a dit d'une voix ensommeillée « Tu ferais mieux d'aller te laver les mains ». Dans la salle de bain, une sorcière s'était amusée à transformer mon peigne en prince charmant et mon père en mille pattes.
0: J'ai dû dire à mon père d'aller s'essuyer les pieds ailleurs que dans le lavabo. Et j'ai demandé à la sorcière d'arrêter ses bricolages. En passant par le salon, j'ai vu mon petit frère qui mangeait la télévision. Et après, il s'étonne d'avoir mal au ventre. Je suis retournée dans ma chambre et comme d'habitude, je me suis disputée avec ma sœur.
6: C'est la millième fois au moins que je lui dis de ne pas déployer ses ailes dans la chambre. Elle sait très bien que ça me fait tousser, cracher et que je ne peux plus respirer. Furieux, je l'ai jetée par la fenêtre et elle est allée se percher sur un poteau électrique.
7: Ensuite, j'ai couru après mon cartable qui sautait comme un kangourou et je l'ai attrapé au lasso. Ça va, je suis entraînée. Je n'ai pas pu prendre l'ascenseur parce que des souris l'avaient transformée en discothèque. Elles avaient l'air de bien s'amuser. J'ai descendu 4 à 4 les escaliers et j'ai bousculé Monsieur Lebar qui allait promener son alligator.
8: Et j'ai failli renverser une vieille dame qui marchait sur les mains. En sortant de l'immeuble, j'ai dû prendre mon élan pour sauter par-dessus le ravin qui remplaçait le trottoir. Comme toujours, des gens distraits étaient tombés dedans et on les entendait hurler.
0: Et j'ai pensé, si ça continue comme ça, je vais mourir d'ennui. Pourquoi ne m'arrive-t-il jamais rien à moi?
4: Mais juste à ce moment-là, quelqu'un m'a frappé sur l'épaule.
9: C'était Marie.
4: Elle m'a fait un clin d'œil et elle a dit « Salut ».
7: Et puis elle a disparu dans la foule. Je l'ai regardée s'éloigner et tout à coup, dans ma tête, ça s'est mis à chanter.

0: Nous allons vous présenter une histoire pressée de Bernard Friot. Mila, Curtis et moi, Juliette, jouons le rôle de l'enfant. Garance joue le rôle de la maman. Cauchemar. 21h30, je suis au lit. Trois oreillers dans le dos, un livre sur les genoux. Ma mère entre dans la chambre.
1: Qu'est-ce que tu lis encore ?
0: Elle m'arrache le livre des mains. Regarde dégoûtée la couverture dégoulinant de sang. Meurtre à la cantine, ça s'appelle. Numéro 356 de la collection Nuit atroce.
1: Ah non, soupire-t-elle. Encore un de tes livres d'horreur. Et après, tu t'étonnes de faire des cauchemars.
0: J'essaye de lui reprendre le livre, mais elle est plus forte que moi. Je proteste. J'ai quand même le droit de lire ce qui me plaît.
2: En réalité, tout ça, c'est du cinéma. Les livres d'horreur, ça ne m'intéresse pas. Mais alors, pas du tout. Je ne les lis pas, je fais juste semblant. Maman quitte la chambre, emportant le livre. J'attends qu'elle ait fermé la porte, puis je règle la sonnerie du réveil sur minuit. Et j'éteins la lumière.
1: Minuit, le réveil sonne.
3: Ding, ding, ding.
1: Une sonnerie gentille, pas agressive du tout, rassurante même. Je me lève tout de suite réveillée et je me prépare. J'accélère le rythme de ma respiration. Même si j'allais étouffer, j'imagine que je suis perdue en pleine nuit dans une forêt menaçante. Ça marche. Je tremble de la tête aux pieds, secouée de sanglots sans larmes. Je sors dans le couloir et ouvre la porte de la chambre voisine. Je pousse deux petits gémissements aigus comme des aboiements de chiens étranglés. Je n'ai pas besoin de me forcer, ça vient tout seul.
0: Maman se réveille.
1: Ah non Damien, encore tes cauchemars.
0: Elle a compris, mais pour parfaire la mise en scène, je balbutie des mots sans suite. Le couteau, il a crevé l'œil avec son couteau dans les spaghettis. Du sang dans les spaghettis. Je m'écroule sur le lit de maman. Elle me sauve de la noyade en me serrant très fort dans ses bras.
1: Allez, allez, c'est fini. Calme-toi. Tu vois, tu aurais dû m'écouter. C'est à cause de tes livres abominables.
0: Je me blottis contre elle. Je m'accroche à elle. Elle ne pourra pas me repousser maintenant.
3: Encore une nuit gagnée.
0: Mais il ne faut pas que j'oublie d'acheter un nouveau Nuit atroce. Sinon, maman va s'apercevoir que c'est toujours le même titre que je lis. Je veux dire que je fais semblant de lire. Parce que je suis pas fou quand même. Je n'ai pas envie de faire des cauchemars, moi.
4: Nous allons vous présenter une histoire pressée de Bernard Friot. Télévision. Alexis et Jonah font le papa. Fatima, Louis, Mathéo, Victoria Rose, Jonah et moi, Lucas, font l'enfant. Moi, j'adore regarder la télévision. Je connais les programmes par cœur. Je sais tout ce qui se passe dans le poste. Je me suis même amusée à le démonter, à le remonter plusieurs fois. Et j'ai rajouté deux ou trois boutons.
5: Mes parents ne sont pas d'accord, ils disent que je perds mon temps, je ferais mieux d'apprendre mes leçons.
6: L'autre soir, je regardais un film policier passionnant, quand mon père s'est mis à hurler comme un sauvage.
7: Éteins la télévision, ça fait 4 heures que tu es planté là devant un poteau électrique dans un champ de navets. Tu vas bientôt avoir le cerveau aussi mou que du chocolat fondu. File dans ta chambre et va lire un peu ton livre de lecture.
2: Il y a longtemps que j'ai compris qu'il vaut mieux ne pas discuter avec mon père quand il est dans cet état-là. Je suis donc allée dans ma chambre et j'ai pris mon livre de lecture.
1: Je me suis endormie avant d'avoir terminé la deuxième ligne. J'ai été réveillée par des cris et des hurlements. En écoutant bien, j'ai reconnu les voix de toute la famille. Les barrissements de mon père... Les mugissements de ma mère, les piaillements de ma grand-mère, et les hennissements de ma sœur. Je suis allée voir ce qui se passait et j'ai vu
8: un python essayer d'étouffer ma grand-mère, un crocodile avait attaqué une cuisse de mon père, deux jaguars se disputaient ma mère et un requin demandait à ma sœur de lever ses chaussures pour qu'il puisse la croquer proprement. Et des centaines de fourmis rouges sortaient du poste de télévision et couraient comme des folles dans le salon.
9: Je me suis précipitée pour éteindre la télévision et tout est rentré dans l'ordre.
10: Ouf !
9: Sauf que ma sœur a continué à sangloter pendant 10 minutes. Je lui ai donné un mouchoir et j'ai dit à mon père « Voilà ce qui se passe quand on ne sait pas se servir d'une télévision. »
11: « Mais on voulait juste mettre un documentaire sur les animaux, » a-t-il répondu. Je lui ai dit de me laisser faire et j'ai remis mon film policier. Ils ont tous râlé en disant que c'était bête. Mais ils ont regardé jusqu'au bout avec moi et il a fallu que je me fâche pour qu'ils aillent au lit. Ils voulaient encore regarder les informations télévisées. Il faudra que je bricole à nouveau le pot de télévision.
3: Sinon, ça va mal se terminer.
6: On va vous présenter une histoire pressée de Bernard Friot. Silence. Cylon, Nino et Marin jouent le rôle de l'enfant. Et Marin joue aussi le rôle du narrateur. Et moi, Nélia, je joue le rôle de la maîtresse. La maîtresse a hurlé « Silence ! Taisez-vous ! Exercice 6, page 23 ! Silence, j'ai dit silence !» J'ai compté. C'était la 47e fois qu'elle hurlait aujourd'hui. Et j'ai pensé « Si elle continue, elle va me transpercer la tête. Je le sens. » Ça va éclater comme une fusée. On s'est tous mis à écrire dans nos cahiers. On osait à peine respirer. Je croyais bien qu'on allait étouffer. Et puis, Marie a laissé tomber sa gomme.
12: Silence, a hurlé la maîtresse. Taisez-vous et travaillez.
6: Alors moi, je me suis levée et j'ai respiré autant que j'ai pu. J'ai regardé la maîtresse et j'ai hurlé.
12: Silence, taisez-vous et laissez-nous travailler.
13: Elle a ouvert très grand la bouche et elle a mis la main sur son cœur. Et puis, elle a fermé la bouche, ouvert la bouche, fermé la bouche.
6: On a compris qu'elle allait étouffer. On a vite cherché un bocal et on l'a rempli d'eau. On a mis le bocal sur le bureau et la maîtresse a plongé dedans. Elle nageait furieusement dans l'eau et elle tournait à toute vitesse. Et en fermant la bouche, ça faisait des bulles.
13: On s'est remis au travail. J'ai fini mon exercice et puis j'ai écrit un texte. Une histoire de pirates. Ensuite, avec David, on a cherché dans un livre des renseignements sur Marco Polo. Et j'ai pensé, si elle reste encore un peu dans son bocal, j'aurai le temps de faire des mathématiques et peut-être même d'écouter de la musique.
6: Et pour finir, nous allons vous présenter une histoire pressée de Bernard Friot. Exercice. Jeanne et Emma font les narratrices. Alexis fait le petit garçon. Et moi, Élise, je fais la mère.
14: La mère de Charles a invité ses amis pour prendre le thé. Depuis sa chambre, Charles les entend papoter. Il décroche le téléphone et compose un numéro au hasard. D'après la voix, à l'autre bout de la ligne, il est tombé chez une vieille dame.
15: « Bonjour, chère madame, » dit Charles très lentement, en articulant chaque mot. « Exagérément, vous êtes une vieille autruche. » Complètement déplumée, congelée et déshydratée et lyophilisée.
16: Mon petit Charles, demande sa mère depuis le salon. Mon petit Charles, tu ne t'ennuies pas ?
15: Non, maman, répond Charles, je fais du français un exercice de vocabulaire.
14: Et toutes les dames du salon glossent en cœur.
3: Quel enfant sérieux ! Quel enfant studieux !
17: Charles va chercher la tasse dans le bureau de son père. Sur la carte de l'Islande, il écrase une glace à la vanille. Il laisse couler du ketchup sur la Pologne. et du produit AVC sur la Nouvelle-Calédonie pour l'Australie. Il choisit du yaourt à la framboise et de l'encre de Chine pour la Somalie.
16: « Mon petit Charles, » demande sa mère, « tu ne t'ennuies pas ?»«
15: Non, maman, » répond Charles, « je fais de la géographie, la carte des océans avec les fleuves et les rivières. »
14: Et toutes les dames du salon gloussent en cœur.
3: « Quel enfant sérieux ! Quel enfant studieux !»
14: Dans l'entrée, ces dames ont entassé leur manteau de fourrure et laissé leur sac à main. En fouillant, Charles découvre quelques porte-monnaies. Il les vide soigneusement et cache tout l'argent dans le panier du chat.
16: « Mon petit Charles, » demande sa mère, « tu ne t'ennuies pas ?»«
15: Non, maman, » répond Charles, « je fais des mathématiques, des additions et des soustractions. »
14: Et toutes les dames du salon gloussent en cœur.
3: « Quel enfant sérieux ! Quel enfant studieux !»
16: Eh oui, dit fièrement la maman, il est le premier de sa classe.
17: Et Charles, pendant ce temps, a pêché le poisson rouge dans son bocal et sorti les ciseaux pointus.
15: Bon, maintenant, se dit-il, je vais faire de la biologie. C'était la classe de CE1, CE2 de l'école Jules Ferry.
9: J'espère que ça vous a plu.
2: Merci pour votre écoute.
16: À très bientôt.
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0: Est-ce que vous nous entendez?
1: Stéphane,
0: est-ce qu'on peut mettre les musiques?
2: J'entends pas.
3: C'est qui a dit ça là?
4: Stéphane, on peut mettre les musiques?
3: C'est qui qui a dit?
0: Ouais, on peut tester les sons.
3: Ouais, on teste les musiques.
0: Vous pouvez mettre des musiques?
5: Il a dit non. Il...
6: Allô, allô, vous m'entendez?
7: Mais arrête, bon,
0: tu... Allô, la terre, ici la lutte.
6: Ah ouais,
7: ouais,
6: la musique.
0: Ouais,
6: allô, allô, vous m'entendez?
0: Allô, la terre, ici la lune.
3: Salut, c'est moi,
0: Choupi. Allô, la terre,
8: je vous
0: oh, c'est bon.
8: Avec deux, là.

0: Nous sommes la classe de CM1, CM2A de Madame Grenot, de l'école d'Angoulins, et nous allons vous présenter Moustique de Fabien Arca, un passage qui s'intitule « Le petit copain de ma sœur ».
1: Moustique est un petit garçon qui vit avec ses parents et sa grande sœur. Il est curieux, il pose beaucoup de questions et il est un peu énervant.
2: Ma grande sœur, pour elle, je suis rien qu'un minus.
3: Elle me dit toujours, toi, t'es rien qu'un minus.
4: Alors ferme-la !
2: Parfois, avec sa meilleure copine, elles viennent me chercher à la sortie de l'école pour me ramener à la maison. Et sur le chemin du retour, elles rigolent tout le temps toutes les deux.
1: Je sais pas pourquoi elles rigolent comme ça, sur des trucs pas drôles en plus.
5: Par exemple, elles rigolent dès qu'elles disent
4: « Ludovic !»
6: C'est bizarre quand même de rigoler quand on dit « Ludovic !» Ludovic, c'est juste un prénom. C'est même pas drôle en plus. Moi, quand je dis Ludovic, ça me fait pas rire.
5: Mais elle, il faut les voir. Elle rigole à s'en décrocher la mâchoire. Et si moi, j'ai le malheur de demander pourquoi elle rigole dès qu'elles disent Ludovic, alors là, elle s'arrête un instant de rire pour me regarder. Et puis l'instant d'après, elle se remet à rire. Pire qu'avant.
2: Moi,
5: je sais toujours pas pourquoi elle rigole.
4: Non.
2: Alors je dis rien. Je les laisse rigoler entre filles. Mais dans ce moment-là, j'ai trop l'impression que ma sœur c'est une extraterrestre.
1: Mes parents, eux, ils trouvent ça normal. Ils disent que c'est l'adolescence.
4: L'adolescence.
7: En fait, si j'ai bien compris, l'adolescence, c'est comme un sortilège.
4: On t'a ensorcelé.
7: Tu deviens différent d'avant.
3: Qu'est-ce que tu veux, Minus?
2: L'autre jour, à la sortie de l'école,
4: je t'ai vu.
3: Bon ben, c'est bien.
8: Tu m'as vu.
5: Tant mieux.
3: Et tu veux ma photo?
4: Non. Alors dégage, Minus. En fait,
6: je voulais savoir...
3: Quoi? Tu voulais savoir quoi?
5: C'était qui?
1: Qui?
5: Le garçon.
6: Quel garçon?
7: Celui avec qui t'étais.
3: Tu me surveilles ou quoi?
7: Non, simplement, je voulais savoir.
2: Un copain.
3: Un copain?
4: Ouais.
5: Et pourquoi tu lui tenais la main?
7: Je t'en pose, moi, des questions.
1: C'est ton petit copain.
7: Qu'est-ce que ça peut bien me faire?
2: Je demande, c'est tout.
7: La curiosité est un vilain défaut.
1: Donc, c'est ton...
4: petit copain.
5: Tu me lâches, c'est pas tes oignons, d'accord? T'as peur de quoi?
7: J'ai peur de rien.
5: Alors?
7: Fous-moi la paix.
4: C'est ton petit copain.
5: Bon, ok.
7: C'est mon petit copain.
3: Très bien.
2: Et vous vous êtes déjà embrassés tous les deux?
3: C'est pas croyable à la fin, tu vas me lâcher, oui ou non?
7: Dis-moi juste si vous êtes déjà embrassés.
4: Non!
3: Non, vous vous êtes pas embrassés?
5: Ou non, tu veux pas me le dire?
8: Non, je veux pas te le dire.
1: Alors, c'est que vous vous êtes déjà embrassés tous les deux.
3: Bon, si tu veux, on s'est déjà embrassés tous les deux.
5: C'est mon petit copain, c'est bon maintenant?
4: Est-ce que tu l'aimes?
5: Mais qu'est-ce que ça peut bien te faire à la fin? C'est dingue, ça!
7: C'est mes histoires, c'est ma vie!
4: Mais tu l'aimes ou pas?
6: Si je réponds, tu vas me laisser tranquille?
4: Oui!
7: Alors
4: je l'aime!
8: Voilà!
7: C'est bon?
3: C'est mon petit copain! On s'aime?
7: On s'est déjà embrassé.
6: Plusieurs fois, même!
5: Avec la langue!
3: Et tout!
5: Fais pas cette tête-là!
7: Tu découvriras ça quand tu seras plus grand!
6: Alors maintenant, tu me lâches la grappe.
8: C'est compris?
4: Je peux te poser une dernière question?
7: Oh, le revoilà, lui, mais c'est pas possible!
3: T'es pas un moustique, toi? T'es une vraie sangsue? Je croyais qu'on avait passé un deal tous les deux.
9: Juste une dernière toute petite question.
6: Après, je te laisse tranquille.
1: C'est possible d'être amoureux de plusieurs personnes à la fois?
6: C'est pas moi, ça dépend des personnes.
3: Oui, sans doute.
7: Parce que ton petit copain, l'autre jour, il tenait la main de cette fille.
2: Tu sais, la fille avec qui tu viens me chercher des fois.
1: Alors je me suis demandé si c'était aussi le
4: petit copain
1: de cette fille.
5: Et si c'était possible d'avoir plusieurs petits copains dans la vie.
4: Qu'est-ce que t'as dit là?
7: Avec Flo? T'as vu Ludo avec Flo? Mais t'es bien sûr que c'était lui?
5: Oui, je l'ai reconnu. Avec sa coupe de cheveux.
4: Oh le sale type! Quel sale type!

0: je suis Manon. Le jour de notre représentation théâtrale, nous avons répondu à une enquête de 5 questions. Nous y avons répondu soit par des mots, soit par un texte. Léa va vous énoncer la première question.
1: Comment vous sentez-vous avant de monter sur scène ?
2: Voici nos mots.
1: Le trac, le stress, affolé.
0: Peur, fière, heureuse.
2: Content, joyeuse, mal au ventre.
1: Avoir chaud.
0: Mal à la tête.
2: Envie d'aller aux toilettes.
1: Peur de se tromper.
0: Peur que la pièce des autres soit mieux que la nôtre.
2: Peur d'oublier son texte.
1: Peur des critiques, mais rire méchant, moquerie, etc.
3: Qu'est-ce que vous avez le plus aimé durant tout le projet théâtre ?
4: Mon moment préféré a été quand on a eu nos rôles et quand on a mis en scène. Moi, j'ai beaucoup aimé quand on a commencé à faire les groupes et quand on a fait la choré. J'ai bien aimé quand on a fait des impros pour trouver notre rôle, notre démarche, etc.
3: J'ai beaucoup aimé quand Lucie nous a aidés pour la pièce et quand on a commencé à apprendre le texte. Et moi, j'ai beaucoup aimé quand j'ai reçu mon rôle.
1: Qu'est-ce qui a été le plus difficile pendant votre projet Théa ?
5: Pour se décider de qui dit quoi ?
6: Mettre un peu de vie dans la pièce, parce que c'est pas comme une poésie qu'on récite devant une classe.
7: Aussi la transition sur chaque scène pour pas que ça fasse trop bizarre, pour que ce soit normal, pour que ça ait l'air normal.
8: D'apprendre la choré Billie Jean, qui est aussi une mise en scène et une représentation.
9: Bien se positionner sur la scène et bien garder ses pieds droits vers le public.
10: Comment s'est passée la mise en scène de votre texte ?
11: Pour la mise en scène, nous avons donné notre avis au fur et à mesure de la lecture du texte.
12: Nous avons construit la pièce comme ça, en fonction de nos idées.
13: Maîtresse nous a guidés tout au long de cette mise en place.
14: Lucie nous a aidés pour rendre les tableaux plus vivants et améliorer notre jeu.
15: Parlez-nous du livre que vous avez choisi et racontez votre scène.
16: Nous avons choisi Moustique de Fabien Arca. C'est l'histoire d'un petit garçon moustique qui se pose plein de questions et qui bouge tout le temps.
15: Il vit avec sa sœur adolescente et ses parents. Nous avons choisi la scène, le petit copain de ma sœur, dans laquelle il taquine sa sœur sur son petit copain.
17: Nous avons choisi cette scène parce qu'elle nous touche et nous fait rire.
18: Vous étiez avec Ethan,
19: Antoine,
20: Noah,
21: Yona,
22: Mia,
23: Kaélis,
24: Sensa,
25: Léonore,
26: Laïa,
27: Melinda,
28: Manon,
29: Lia,
30: Andrea,
31: Miradjen,
32: Kelly,
33: Noeva,
34: Margot,
35: Bintou,
36: Raphaël,
37: Chloé,
38: Selena,
39: Noé,
40: Anmin,
41: Aaron
42: n'étaient pas là aujourd'hui, mais ils ont fait le projet avec nous.
43: C'était les CM1, CM2A de Madame Grenot de l'école d'Angoulins. Nous avons été ravis de partager cette dernière émission de radio avec vous. À l'année prochaine!
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50: Au cœur du festival.
51: God, Annie. La-di-da, la-di-da, la-la, yeah.
52: 54e édition du Festival La Rochelle Cinéma.
53: Tu n'as qu'à me demander, je te raconterai. Qu'est-ce que tu veux voir ?
54: Toi, par exemple.
55: Le chef est chargé à la balle, m'amène les sandwichs que tu aimes. Je vais te dire que je vais te faire un peu de temps. Je vais te faire un peu de temps. Je vais te faire un peu de temps.
56: Monsieur. Ah bon.
57: Au cœur,
56: monsieur,
57: hein,
56: comment,
57: du festival.
56: Vous permettez.
58: Hulot.
51: Oh well. La di da, la di da, la la.
52: Au cœur du festival.
59: J'ai pris une décision. Premièrement, tu vas déménager. Deuxièmement, tu vas quitter Samy. Troisièmement, tu pourras plus jamais regarder un mec de ta vie. Quatrièmement, je te quitte.
52: Au cœur.
60: Bref, je souhaite plus ton bonheur.
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4: Bonjour et bienvenue à tous les cinéphiles du Festival du Cinéma. Nous sommes le mercredi 1er juillet et nous nous retrouvons à nouveau pour cette troisième émission. Nous sommes toujours en compagnie de notre petite équipe composée de Toscane, Sacha, Emma, Devon, Maëlle, Andrea et aujourd'hui nous avons un nouvel invité, Jules.
5: Bonjour.
4: Et bien évidemment, moi-même, Chloé. Nous vous rappelons tout de suite que nous sommes présents sur les réseaux sociaux et sur le site du FEMA.
6: On commence avec Toscane. Bonjour Toscane.
7: Bonjour.
6: Donc, qu'est-ce que tu nous as préparé ?
7: Oui, donc hier, j'ai vu Crazy de Jean-Marc Vallée et je vais vous proposer ma critique du film.
8: Regardez les enfants.
9: C'est votre petit frère.
8: Oh, et voilà,
9: le petit Jésus.
8: Je vais le prendre.
9: Oups.
8: Oh, il est beau.
9: Je vois.
10: D'aussi loin que je me rappelle, j'ai toujours détesté Noël.
11: Tu m'aimes, dis-le que c'est tu as fait. Les autres, t'as pas de brume.
12: Il y en a pas, pareil. T'as qui est plus doux, c'est toi qui est plus sincère.
10: Mes frères étaient pour moi trois abrutis.
13: T'as de l'air épiceux.
10: En commençant par Raymond. Mon ennemi juré.
19: Gang de sang de saint, vous autres. Un tuxedo, pas de nœud papillon, c'est pas un tuxedo. On est tous habillés pareil, c'est ça qui est beau, hein?
9: C'est très beau.
10: Contrairement au père de mes amis qui étaient tous banals et sans intérêt, le mien était le meilleur au monde.
20: C'est mal ce que t'as fait là! C'est rien passé, là! Fais un homme de toi une fois dans ta vie, puis dis la vérité!
21: Je suis comme les autres.
22: Dieu merci, tu ne seras jamais.
23: Tu peux pas refuser la plus belle chose qui peut t'arriver dans la vie. D'avoir des enfants.

0: dans ce film de 2005, se déroulant dans les années 70, la famille Beaulieu n'est pas une famille comme les autres, composée de 5 garçons, une mère naïve et un père autoritaire mais aimant. Chaque enfant a une personnalité différente, intello, sportif, rebelle. Et l'avant-dernier, Zach, toujours en concurrence avec ses frères pour obtenir l'attention de son père. Mais l'harcèlement dont il est victime marque une rupture entre une enfance sensible et une adolescence rebelle. Dès ses 15 ans, il se détache des valeurs conservatrices de sa famille, au niveau de la religion, de la musique, mais surtout de l'amour. Il lutte contre son homosexualité tout le long du film, par peur de déplaire à son père. Ce combat se traduit par de la violence envers lui-même, mais aussi les autres. Il n'arrive pas à concilier sa réelle identité avec son amour pour sa famille. Sous son apparence désintéressée, il cherche réellement à être apprécié de tous et cette volonté l'empêche d'être heureux. Même une fois à l'étranger, il n'arrive pas à se détacher de l'image de son père. Il est là à le juger dans son imagination lorsqu'il commence à accepter ses désirs. Les relations interfamiliales jouent le rôle principal de ce film québécois. Les frères s'aiment dans la tendresse et dans la violence. La musique représente l'opposition de Zach et son père. Le disque Crazy, notamment, est le symbole de cette relation. Zach le brise, enfant, par accident, et fait tout pour le racheter. Le film reste comique, les personnages sont tous fous et caricaturaux, c'est ce qui fait la beauté de Crazy. Le côté dramatique du film est toujours allégé par l'humour et l'enchaînement des rires. J'ai passé un très bon moment devant Crazy de Jean-Marc Vallée qui s'attire les traditions et fête les différences. Cependant, la fin est brusque. La famille Beaulieu se rapproche autour d'un événement tragique, mais le père ne semble qu'accepter de surface la vie de son fils. Sa personnalité froide et à la limite de la violence n'est pas abordée assez sérieusement.
1: Bah, du coup, qu'est-ce que t'en as pensé de ce film, personnellement ?
0: Moi, j'ai beaucoup aimé le thème de l'homosexualité dans les films, surtout là, c'était dans les années 2000, donc ça m'a beaucoup touchée. C'était encore une époque où le mariage n'était pas possible pour les personnes aimant le même sexe. Donc j'ai trouvé ça innovant et j'ai beaucoup aimé cette présentation de la famille, vraiment avec des personnalités très différentes et des vies qui se croisent et s'entremêlent.
1: Ok. Bah moi, j'ai déjà été le voir et pareil que Toscane, j'ai beaucoup aimé à peu près pour les mêmes raisons.
2: Franchement, on pourrait aller le voir, ça pourrait être sympa. S'il repasse ou quoi ?
0: Non, il ne repasse pas, il était fini. Non, je crois qu'il passait qu'une seule fois sur le festival, mais ça serait bien qu'il repasse au cinéma pour ses 20 ans.
1: Bah, du coup, merci beaucoup à toi, Toscane, pour cette chronique. Et tout de suite, un classique musical qui fait partie de la bande-son du film, Space Oddity de David Bowie.

0: Après cette petite pause musicale, nous allons démarrer le sujet de l'ambiance du festival avec la production de Sacha. Sacha.
1: Bonjour.
0: Je t'invite du coup à présenter ce que tu nous as concocté.
1: Bah moi je me suis un peu baladée aux alentours des salles et j'ai demandé l'avis aux personnes qui participaient au FEMA, ce qu'elles en pensaient. Voici mon micro-trottoir.
2: Comment ça se passe le FEMA jusque-là? Ça se passe super bien. Je suis trop content d'être là et tout.
3: On a été surpris par parce qu'on n'est pas rompu aux techniques du téléphone portable et de l'ordinateur. Donc on a été surpris qu'on change

0: Dommage qu'on puisse pas en voir plus, quoi. Que 5, ouais, non, mais 3-4 par jour, déjà, c'est pas mal. Ouais.
1: Eh bien, je dirais que ça se passe très très bien, même au contraire. Moi, je suis adepte de la nouvelle façon de réserver les places. Donc, j'avoue que j'ai quasiment pas attendu pour rentrer dans les salles. Je trouve ça très fluide cette année. Donc voilà, c'est un plaisir de se balader dans le FEMA. Plus la programmation, moi, que j'adore à chaque fois. Donc.
2: Ça se passe bien. On est un peu fatigué, mais ça va. Ça se passe bien. C'est sympa.
3: Comment vous choisissez les films que vous allez voir ?
2: Moi, je fais au hasard. En fait, s'il y a un film qui me plaît, je le prends. Si le titre il m'interpelle ou quoi, je le prends. Et après, si j'ai deux films dans une même journée et que je veux pas attendre, je prends un autre film entre les deux s'il colle et je prends des films avant. Enfin, je fais au hasard, quoi.
4: Alors, j'ai deux ou trois critères. J'essaye de voir les films qui ne seront pas programmés en France, les films étrangers. Et puis, surtout les films étrangers, les films rares. Mais de temps en temps, on s'offre un petit plaisir. Et hier soir, on a vu la parade de Tati. Et là, bon, effectivement, c'est la récréation.
0: Je les ai choisis avant de venir, en fonction de certaines sorties proches, et puis des films anciens que je n'avais pas vus, pas eu l'occasion de voir. Donc des reprises très intéressantes à voir. Malheureusement, j'ai pas pu voir de films d'animation. Ça, j'ai pas pu, mais je pense que les scolaires, ils ont rempli tout de suite, ce qui est bien. Et je crois qu'on aura de bons échos. Ouais.
1: Oula, alors, soit c'est parce que j'en ai entendu parler de mon côté, que j'ai fait mes recherches, ou alors, à force de croiser avec des amis et tout, qui me conseillent au fur et à mesure. Autant j'ai préparé quelques séances à l'avance pour y aller, pour venir et pour les voir. Et autant je me laisse des créneaux entiers où je me laisse vivre et je laisse les gens me conseiller les films en fait. Donc voilà, en fonction des retours.
2: Pour choisir, en fait, vu que je suis bénévole, il y en a, je vais forcément les voir. Mais sinon, je regarde un peu. Par exemple, j'aime bien les films thaïlandais, donc je suis allée voir le film thaïlandais un peu au pif en vrai.
5: Est-ce que vous avez une recommandation ou un film que vous avez hâte d'aller voir ?
2: Un coup de cœur, moi j'ai bien aimé Journal Intime, il était vraiment bien. Et un truc que j'ai hâte d'aller voir, Notre Salut, j'ai hâte. J'ai très très hâte, jeudi, en avant-première, j'ai hâte.
4: Ah ben on vient de voir un film de là ce matin, de Conrad Wolf, que je découvre, et 59 sur la déportation des juifs sur les et sur un front sur oui c'est, ça se passe pendant les voilà donc on fait des découvertes comme ça et c'est ça qui est bien.
0: Le coup de cœur c'était ce jeune réalisateur, ça devait être le premier jour, Adieu monde cruel de Félix de Givry, film magnifique. Et un réalisateur d'une hypersensibilité magnifique.
1: Alors, en coup de cœur que j'ai eu, là, moi, j'ai beaucoup mis à madrer de Nanni Moretti, que j'ai vraiment adoré. Ça, j'ai revu Le Parrain 2, moi, en grande salle, sur grand écran, moi, j'adore. Donc, vraiment, c'était un plaisir de voir ça au cinéma. Et qu'est-ce que je pourrais attendre, là ? Je sais qu'il y a beaucoup de gens qui attendent Notre Salut demain ou après-demain, je ne sais plus quand. Donc je sais que celui-là peut être pas mal, ça peut être le gros événement du FEMA en fait.
2: J'ai bien aimé 4 mois, 3 semaines, 2 jours, le film de Mungiu, bref. Et j'ai hâte d'aller voir celui de La Palme, du coup.
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8: C'était le micro-trottoir de Sacha, réalisé dans les coulisses du FEMA. Dans la continuité du sujet, Devon, Emma et moi-même allons vous présenter l'ambiance interne du cinéma Dragon. 30 minutes avant le début des films, les files d'attente commencent déjà à bien se remplir. Tout le monde veut avoir la meilleure place dans la salle et ça se comprend. Personnellement, si je dois m'installer tout au fond, je ne vais pas voir grand-chose, surtout sans mes lunettes. Dans les files d'attente, on entend forcément les conversations des gens et parfois on rigole bien. Par exemple, nous avons eu la chance d'entendre 2 spectateurs jouer aux critiques culinaires des restaurants du port.
9: Nous avons évidemment croisé ceux qui essayent de convaincre leurs amis de les accompagner en vendant le film comme des pros. Et on les remercie de faire découvrir ces films à un maximum de personnes. Et puis au moins, même s'ils n'aiment pas trop, ça leur fera de la culture générale. Même si je ne doute pas une seule seconde que les films proposés vont leur plaire. L'attente a dû être plutôt agréable pour les amateurs de poissons avec les effluves du restaurant à côté

0: mais ça n'a pas été le cas de certains qui nous le faisaient comprendre un peu beaucoup. Mis à part ça, l'ambiance est chaleureuse, non pas à cause du soleil, même s'il participe fortement, mais grâce au sourire des spectateurs qui sont heureux d'être là et d'échanger avec les autres sur leurs attentes et avis sur les films.
1: 20 minutes avant le début du film, la salle ouvre leurs portes. Toutes les personnes qui ont réservé leur place commencent à s'installer. Bien sûr, il y en a forcément qui se sont trompés de fil. Ils n'ont pas forcément réservé leur place, mais l'équipe du FEMA est bien organisée et explique le mieux possible pour fluidifier l'accès aux salles, malgré certains inattentifs.
0: Un petit moment de parole avec toute l'équipe pour savoir qu'est-ce qu'ils en pensent. Si quelqu'un a quelque chose à ajouter sur leurs expériences dans les files, si par exemple ils ont rencontré des gens plutôt énervés ou des gens cool.
2: Ah oui, donc moi c'était pas dans la file d'attente, mais plus dans les salles. Pour les avant-premières, il y a vraiment une bonne ambiance. Donc hier j'étais à l'avant-première de Fjord, donc la Palme d'Or de cette année. Et pendant la bande-annonce du FEMA, tout le monde applaudit quand le réalisateur il arrive sur scène, quand il sort de la scène, même pendant donc au tout début du film, lorsque le logo Canal Plus est arrivé, les gens ont hué par rapport à Bolloré, et après tout le monde a applaudi. Donc oui, il y a vraiment, c'est comme une petite famille quand on attend la projection des films.
0: Ok, Sacha, est-ce que tu as quelque chose?
3: Bah moi c'est je vais pas mal au contact des personnes pour demander pour les interviews que je fais. Et même en dehors des interviews, une fois qu'il est fini, on continue de parler. Et franchement, les gens sont super sympas. Oui, la plupart que j'ai interviewés, après, on a pris un temps où juste parler de nous, des films, etc. Et c'est super bien, du coup, l'ambiance.
4: Pour rebondir un peu sur ce que Sacha disait, c'est y a un truc vraiment cool, c'est que dans les files d'attente, bah, en soi, on connaît personne, mais il y a un peu tout le monde qui interagit, comme si on se connaissait depuis 10 ans. L'autre fois, il y avait une petite dame qui me demandait si j'avais déjà vu un film estonien de la réalisatrice... du film que j'allais voir. En fait, c'est bien parce qu'on vraiment on peut taper la discute comme avec des potes, avec des gens qu'on connaît pas du tout. Du coup, c'est vraiment une bonne ambiance, c'est hyper convivial et on a l'impression d'être amis avec tout le monde.
0: Et du coup, est-ce que en rapport avec ça, est-ce que du coup, vous avez découvert des enfin est-ce que vous avez fait des rencontres ou vous c'est allé vraiment dans une amitié ou si c'est juste en passage?
3: Bah, après c'est un peu compliqué de créer une amitié souvent ceux qui sont plus bavards, c'est les personnes les plus âgées. C'est au final beaucoup ceux qui viennent nous voir. C'est compliqué de faire une amitié du coup. Quand on nous dit je pourrais être ta grand-mère, oui, bah, effectivement.
2: Plus dans au cœur du festival, bah, Mathilde qui est à l'écriture. Et un jour, on s'est rendu compte qu'on avait 3 films en commun dans la journée. Donc on a passé la journée ensemble en fait, alors qu'on se connaissait depuis un jour.
0: Maëlle, c'était une anecdote.
5: Bah, franchement, je trouve ça cool. Les festivals en globalité permet de faire énormément de rencontres, participer à un truc qui nous plaît vraiment, très agréable.
6: Et puis les gens, dans la majorité des cas, sont super gentils et on n'a aucun mal à aller les voir, alors que, bah, en général, on ne va pas aller vers quelqu'un dans la rue comme ça. Là, ça rassemble vraiment du monde, on aime tous le cinéma, les gens qui vont voir les mêmes films que nous, ça fait facilement des discussions. Donc c'est super agréable.
0: Et du coup, en conclusion, on vous a donné plein de bonnes raisons pour venir au FEMA pendant la semaine. Alors, merci beaucoup à Sacha pour son micro-trottoir et au trio pour la chronique, ainsi qu'à toute l'équipe pour vos avis. Et maintenant, The Great Gig in the Sky de Pink Floyd.

0: C'était Pink Floyd avec The Great Gate in the Sky. Et maintenant, nous laissons la parole à notre invité du jour. Jules, bonjour.
1: Bonjour.
0: Qu'est-ce que tu nous as préparé pour aujourd'hui ?
1: Eh bien, hier, j'ai pu aller voir le ciné-concert de Faust de 1927.
0: Ok. Bah, du coup, je te laisse la parole pour nous expliquer tout ce que tu as vu.
1: Merci.
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1: Alors, depuis plus de 20 ans, le pianiste Jacques Cambra redonne vie au cinéma muet au FEMA grâce à la musique. J'ai eu la chance de le voir jouer en duo avec le jeune saxophoniste Raoul Seibel Lefebvre pour accompagner la projection du film Faust, sorti en 1927 et réalisé par Murnau, notamment à l'origine de Nosferatu. Le film en lui-même aborde de nombreux thèmes. La lutte entre le bien et le mal, le vice du désir humain et la recherche de la jeunesse éternelle, oscillant entre un style dramatique et comique grotesque, notamment avec le personnage de Méphistophélès, le diable tourné en ridicule. Tout le talent des deux musiciens réside dans le fait de nous faire oublier que le film est à la base muet. Leur interprétation, semblant mêler connaissance de l'œuvre et improvisation, s'adapte à chaque scène, à chaque ambiance qu'offre le film pour se fondre avec l'œuvre, quitte à faire des bruitages à certains moments. Si bien que très rapidement, on est pris dedans et on oublie que leur musique n'est à la base pas là, tant elle épouse bien le film. Un conseil personnel, si vous allez voir un ciné-concert au FEMA, prenez un moment pour détourner le regard de l'écran et observer les artistes qui jouent, pour voir la façon dont ils sont pris au jeu, dont ils se laissent porter par l'œuvre et pour admirer l'harmonie du duo, la manière dont ils se répondent mutuellement. Dans le ciné-concert Faust, les deux artistes nous font profiter non seulement d'un sacré niveau musical, mais aussi d'une grande sensibilité pour pouvoir interpréter et accompagner le film, ainsi que d'une bonne endurance pour pouvoir jouer 1h40 sans fausse note.
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0: Bah merci beaucoup Jules, merci pour ton temps dédié à notre superbe émission. Et maintenant, Here Comes the Sun des Beatles.

0: Après les Beatles, nous allons passer à Maël et Andrea. Si vous pouvez expliquer en quelques mots ce que vous allez nous présenter, les garçons.
1: On va vous présenter du coup Sunset Boulevard de Billy Wilder.
0: On vous laisse la parole, allez-y.
1: Boulevard du Crépuscule est un film noir américain réalisé et coécrit par Billy Wilder, sorti sur les écrans en 1950. Il tire son nom du célèbre Sunset Boulevard qui traverse Los Angeles et Beverly Hills, bordé de villas de vedettes hollywoodiennes. Lorsque l'on pense à Hollywood, on imagine souvent le succès, les célébrités et les rêves qui deviennent réalité. Pourtant, Sunset Boulevard montre l'envers de ce décor. Le film nous rappelle que derrière les projecteurs se cachent aussi l'oubli, la solitude et la difficulté d'accepter que la gloire ne dure pas toujours. Le film raconte l'histoire de Norma Desmond, une ancienne star du cinéma muet vivant renfermée dans sa demeure de Sunset Boulevard, qui tente de faire un retour à l'écran avec l'aide d'un scénariste en difficulté, Joe Gillis.
2: À travers ces deux personnages, Billy Wilder critique le fonctionnement d'Hollywood. L'industrie du cinéma fait rêver des milliers de personnes, mais elle peut aussi être très dure. Les acteurs sont admirés lorsqu'ils connaissent le succès, puis rapidement remplacés lorsqu'ils correspondent plus aux attentes du public. Norma Desmond représente ces anciennes stars que le cinéma a oubliées. Son personnage montre que la célébrité peut devenir une prison lorsqu'elle devient toute l'identité d'une personne. Le film met aussi en évidence l'impact d'Hollywood sur ceux qui veulent réussir. Joe Gillis accepte ses choix qu'il n'aurait jamais imaginés simplement parce qu'il espère faire sa carrière. Billy Wilder montre ainsi qu'Hollywood peut pousser les individus à sacrifier leur liberté, leurs valeurs ou leurs ambitions pour obtenir la reconnaissance qu'ils cherchent.
1: Ce qui rend Sunset Boulevard si marquant, c'est que son message reste très actuel. Aujourd'hui, avec les réseaux sociaux, beaucoup de personnes cherchent elles aussi à être connues et admirées. Le film nous fait comprendre que la célébrité est souvent fragile et qu'elle ne garantit ni le bonheur ni l'épanouissement. Selon moi, Sunset Boulevard est majestueux de par son ambiance calme, sombre, caractérisée par la solitude et la folie. Pour autant, je suis un peu resté à l'extérieur de celui-ci. L'aspect trop parfait et maîtrisé de Billy Wilder m'a rendu insensible, comme si j'aimais le film sans vraiment le ressentir.
2: Je suis pas d'accord avec ce point de vue, parce que pour moi, lorsqu'il dit que le film est trop parfait au point de vue de ne rien faire ressentir, au contraire, j'ai trouvé que cette maîtrise rendait les émotions encore plus fortes. Le silence, les regards et l'ambiance pesante permettent de ressentir la solitude de Norman Desmond et montrent à quel point Hollywood peut détruire ceux qui vivent uniquement pour la célébrité. Cela a d'ailleurs été un choc pour les acteurs muets, avec l'arrivée des films parlants qui ont perdu toute reconnaissance.
1: Pour conclure, Sunset Boulevard est bien plus qu'un film sur Hollywood. C'est une critique d'une industrie qui fait naître des rêves, mais qui peut aussi briser ceux qui y consacrent leur vie. Plus de 75 ans après sa sortie, le message de Billy Wilder reste toujours d'actualité. La célébrité est éphémère, mais ses conséquences peuvent durer toute une vie.

0: Bah, du coup, merci beaucoup à vous les garçons pour cette chronique et votre temps. Donc notre émission touche à sa fin. Maintenant, on va faire un petit tour de table pour savoir qu'est-ce que tout le monde va aller voir, que ce soit ce soir ou demain. Chloé, que vas-tu aller voir ?
1: Avec Emma et Devon, nous allons aller voir demain le Triangle d'Or à 14h au Cinéma Dragon.
0: D'accord. Toscane, qu'est-ce que tu vas voir, toi ?
2: Moi, ce soir, à 20h, je vais voir l'avant-première de Minotaur.
0: Sacha ?
3: Moi, j'ai prévu d'aller voir la trilogie d'Oslo ce soir.
0: Andrea ?
4: Moi aussi, je vais voir Minotaur à 20h.
5: Moi, je vais voir demain Annie Hall de Woody Allen.
0: D'accord. Bah, merci beaucoup pour ces recommandations. Merci à toutes et à tous de nous avoir écoutés. Merci à l'équipe pour vos chroniques. Vous pouvez réécouter toutes les émissions sur l'Instagram au cœur du festival et de Radio Collège. N'oubliez pas que demain, nous serons en direct de 13h à 14h avec de nouvelles chroniques et des invités de marque avec tout un tas de bégaiements non coupés au montage. Nous vous rappelons que nous sommes présents sur les réseaux sociaux et le site du FEMA. Merci beaucoup et à demain.

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25: Bonjour et bienvenue à tous les cinéphiles du Festival du Cinéma. Nous sommes le jeudi 2 juillet et nous nous retrouvons à nouveau pour cette 4e émission avec Toscane.
26: Bonjour.
25: Emma.
27: Bonjour.
25: Devon.
28: Salut.
25: Maëlle.
29: Bonjour.
25: Andrea.
30: Bonjour.
25: Et moi-même, Chloé. Et nous recevons dans l'émission aujourd'hui Jules.
31: Bonjour.
25: Ainsi que Mathilde, qui nous rejoindra en fin d'émission. Nous aurons deux invités de marque aujourd'hui, Jérôme Soulet et Raphaël Pirère. Nous vous rappelons également que nous sommes présents sur les réseaux sociaux et le site du FEMA.
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27: Nous allons directement commencer avec Toscane et Andrea. Bonjour.
26: Bonjour.
27: Je vous laisse la parole.
26: Donc hier, j'ai pu voir Minotaur de Andrei Zvigintsev. Je m'excuse pour ma prononciation, je ne parle pas russe. Donc Minotaur, c'est un film qui met en scène un père de famille russe, un chef d'entreprise, qui se retrouve confronté à des problèmes à la fois professionnels et personnels, alors que la Russie entre en guerre avec l'Ukraine. Le film évoque l'effondrement d'une vie soigneusement construite qui bascule dans la violence. Le drame de 2h20 est coproduit par la Lettonie, la France et l'Allemagne pour éviter la censure. Le réalisateur ne cache pas son mépris de la guerre, mais garde une approche pacifiste. Cette dimension politique est plutôt mise en second plan par rapport à l'intrigue du film. Pourtant, cet aspect est peut-être le plus intéressant du long-métrage. Le chef d'entreprise fait face à un choix cruel, désigner 14 de ses employés pour les emmener à la guerre et peut-être à la mort. Ce débat moral m'a fasciné et j'aurais voulu qu'il prenne plus de place. Mais le scénario se concentre sur l'infidélité de la femme. Le film est en réalité un remake de La femme infidèle de Chabrol. Cette tromperie amène à des scènes fortes, dynamiques et même un côté comique, ce qui est inédit. Le réalisateur ne s'est pas seulement inspiré du scénario de Chabrol, mais aussi de sa mise en scène. Le film est beau mais lent. Les spectateurs peuvent se perdre dans l'intrigue et tomber dans l'ennui. Le ton est froid. Lors de la rencontre, le réalisateur a exprimé son désir d'évoquer la politique qu'à travers l'art, qui résume ses idées. Il n'est pas là comme moralisateur ou orateur, mais comme cinéaste, artiste. Assister à cet échange fut un grand honneur. Le réalisateur russe était blessé, mais a tenu à être là. Il laisse la place à l'interprétation et à notre imagination, peut-être un peu trop. Donc Andrea, je sais que tu as été voir ce film aussi hier. Qu'est-ce que tu en as pensé ?
32: J'ai trouvé que dès le début, en fait, on est plongé dans une ambiance assez pesante entre la guerre et les problèmes de couple. Et j'ai trouvé aussi, comme tu l'as dit, que le rythme du film était bien trop lent et que l'histoire a du mal à se mettre en place. Mais cependant, j'ai bien aimé la mise en scène. Et toi, Toscane, qu'en as-tu pensé ?
26: Alors moi déjà, j'étais contente d'aller à une avant-première parce qu'il y a toujours une bonne ambiance là-bas à la coursive, dans la grande salle. Mais oui, donc on se rejoint sur le rythme qui était mal construit. Mais le film est innovant et il aborde des thèmes actuels et ça m'a fait vraiment plaisir de voir. Je vous invite à vous faire votre propre avis sur Minotaur le 14 octobre 2026 en salle.
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27: Merci beaucoup à l'intervention de Toscane et Andrea sur cette avant-première. Nous allons directement passer à l'interview de Jérôme Soulet. Je te laisse la parole, Chloé.
25: Donc aujourd'hui, comme l'a dit Emma, nous avons le plaisir d'avoir Jérôme Soulet avec nous. Bonjour Jérôme.
0: Bonjour à tous et à toutes.
25: Est-ce que vous pouvez nous expliquer qui vous êtes en quelques mots ? Parce que je me doute que certains de nos auditeurs doivent se demander, mais qui est ce monsieur ? Donc je vous laisse la parole.
0: Alors, je suis le directeur du catalogue de la société Gaumont. La société Gaumont, c'est la plus ancienne société de production cinématographique au monde. Elle a été créée en 1895, c'est-à-dire avant même la première société de production américaine qui était Universal. Donc, cette société a produit plus de 800 films depuis sa création. Et au fur et à mesure de son existence, cette société s'est enrichie en rachetant des catalogues. C'est-à-dire qu'on a racheté... Moi, ça fait 19 ans que je travaille chez Gaumont et on a racheté différents catalogues. C'est-à-dire qu'on a acquis des films qui appartenaient à d'autres sociétés, soit parce qu'elles les ont vendus, soit parce qu'elles ont arrêté leur activité. Et aujourd'hui, on dispose d'un catalogue de plus de 1400 films. Et mon job, ainsi que celui de mes équipes, c'est de gérer un catalogue. Qu'est-ce que ça veut dire, gérer un catalogue ? Ça veut dire, tout d'abord, assurer sa commercialisation. C'est-à-dire, en France et à l'international, trouver des clients. Tant les chaînes de télévision que les plateformes, que des distributeurs locaux pour aller les exposer auprès des publics locaux. Ça, c'est le premier point. Le deuxième point, c'est pour justement que ces œuvres soient vues et commercialisées, on a besoin de les restaurer numériquement. Ça ne vous aura pas totalement échappé qu'à l'origine, le cinéma, c'est des bandes de polyester, ce qu'on appelle le 35 mm. Et aujourd'hui, ça tient dans un iPhone, comme vous avez tous, là, vos téléphones. Et dedans, on peut mettre 5, 10, 15, 20, 30 films. Donc aujourd'hui, lorsque vous rachetez des films qui sont des années 30, 40, 50, 70, 80, 90, 2000, rappelons-nous, le numérique arrive en salle en 2010. Pour vous, c'est une éternité, 2010. Pour certains, vous étiez encore très très jeune, voire pas né. Voilà. Mais

0: sous contrôle. Les...
1: transporté dans ce qu'on appelle des boîtes, des marmottes. La préhistoire pour vous. Voilà. Donc, on a aujourd'hui ce travail, le travail d'un cataloguiste, c'est de passer du support physique à un support numérique. Okay. Donc ça passe par des restaurations. Les films que vous verrez cet après-midi, vous verrez un Woody Allen notamment, si vous avez le temps d'aller le voir, est un film qui n'a pas été produit en numérique, qui a été produit sous un vieux matériel photochimique avec une bande, avec de la pellicule. Aujourd'hui, vous savez faire des vidéos simplement avec un appareil numérique. Avant, on avait un énorme matériel, ça se promenait sur des camions. Vous imaginez que les premiers films de John Ford, les premiers films américains, une caméra, ça pesait plus de 200 kilos. On la mettait sur un travelling, sur des rails, pour faire un plan, un long travelling. Il y avait trois personnes qui devaient pousser la caméra avec le metteur en scène qui filmait. Aujourd'hui, il y a des réalisateurs qui font des repérages et qui filment les premiers plans juste avec un iPhone avant de prendre une caméra numérique plus professionnelle. Donc notre boulot, c'est aussi ça. On a un boulot, je dirais, juridique également, parce que dans le métier de la production, il y a des contrats qui sont signés avec les auteurs, qui sont signés pour un certain nombre d'années. Okay ? Et au bout d'un certain nombre d'années, ben, il faut renouveler les droits pour continuer à les exploiter. Et l'autre volet d'un métier de cataloguiste, ben, c'est de rendre des comptes. Parce que lorsque mes équipes vendent un film à l'international ou en France, la société Gaumont encaisse de l'argent et de par les contrats, doit reverser aux différents auteurs et aux différents coproducteurs.

0: petits problèmes techniques sur le tournage. J'ai une petite question parce que du coup, en 2010, on est passé sur des cinémas. Comment est-ce que Gaumont a vécu ce changement-là? Est-ce que, par exemple, parce que nous, avec Chloé et Devon, on est en commerce. Et justement, j'aimerais bien savoir comment est-ce que Gaumont a vécu ce changement-là en termes commercial, des vues, etc.
1: Alors, en fait, l'industrie des cinémas a vécu trois révolutions. La première révolution, c'est l'arrivée du parlant. Voilà, pour vous, dit tout là, des films en muet, ça existait. C'était des films musicaux. Voilà. Donc, il est passé dimanche à un film qui s'appelle Finisterrae, qui est un film muet avec un ciné-concert. Ça peut être une épreuve pour certains et certaines d'entre vous. Je vous demande quand même d'essayer d'aller faire un effort, voilà, parce que l'art cinématographique sans parole est d'autant plus exigeant. Ensuite, la deuxième révolution, ça a été l'arrivée de la télévision. Voilà. Avant, pour voir une œuvre animée, il fallait se rendre dans une salle. Okay. Et là, d'un jour au lendemain, progressivement, parce que tous les foyers n'ont pas été équipés en même temps du téléviseur, mais du jour au lendemain, l'image est arrivée jusqu'au cœur du foyer. Et ça a changé la perception. La troisième révolution, c'est celle du numérique. Alors la révolution du numérique, je vais prendre un exemple assez simple, c'est la multiplication des petits pains, sans vouloir faire de prosélytisme. Dans la Bible, il y a un pain qui se transforme mécaniquement en multipain. Lorsque vous avez une copie numérique, il n'y a pas de limite à sa multiplication. Donc en termes d'économie d'échelle, vous changez tous les paradigmes que vous connaissez. Lorsque vous produisez un film avant le numérique, vous tiriez des copies que vous deviez envoyer dans le monde entier. On partait d'un négatif et derrière, on tirait des copies d'exploitation et ensuite du matériel d'exploitation. Là, aujourd'hui, vous avez post-produit votre film en numérique. Ça tient, je le rappelle, dans ce petit objet qui sert aussi à téléphoner accessoirement. Voilà. Et vous envoyez ça par un réseau numérique, qu'il soit terrestre ou hertzien, à vos distributeurs dans le monde entier qui ensuite vont le localiser, c'est-à-dire soit vont faire un doublage, soit vont faire un sous-titrage. Et derrière, c'est parti. Et ça, je veux dire, la diffusion, la multiplication des occasions de voir avec, je dirais, en parallèle, l'augmentation des débits dans les réseaux. Votre génération n'a pas connu, et certains autour de cette table l'ont connu, le modem. C'est-à-dire, c'était un petit bruit. Voilà, vous vous connectiez à Internet, une petite musique que certains connaissent. J'espère qu'un jour, vous pourrez le faire écouter sur cette antenne, parce que c'est un petit son assez amusant. Voilà. Et puis, derrière, vous étiez content lorsque vous voyez la page s'afficher. Vous ne connaissez pas cette donnée-là, cette génération. Nous, on a vu les images arriver au fur et à mesure. Et on a vu aussi, lorsque la vidéo est arrivée, avant de voir la première image, on avait un noir qui pouvait durer 30 ou 45 secondes. 30 ou 45 secondes, je vous promets que pour votre génération, vous êtes déjà parti faire autre chose. Mais déjà au bout de 10 secondes, voilà. Nous, on attendait 45 secondes avant de voir le début de la vidéo. Donc, il faut se remettre en perspective ces éléments-là dans l'économie globale du divertissement. Ça marche pour la musique, ça marche pour l'image animée, ça marche pour les arts. Un spectacle, une scène de théâtre, une pièce de théâtre, aujourd'hui captée et diffusée dans les cinémas en France et à l'international. Vous avez sans doute peut-être vu une représentation du Bolchoï, voilà, qui est captée, justement, on en parlait tout à l'heure, en Russie, et qui est diffusée simultanément dans 10 pays d'Europe sur le même fuseau horaire. Ça, c'était juste inimaginable. Il faut se rendre compte que les actualités cinématographiques qui étaient mises en avant-séance d'une séance de cinéma, c'était des équipes qui allaient tourner dans le monde entier, qui ramenaient ces éléments-là, qui étaient tirés. Donc, il y avait toujours un décalage par rapport à la guerre d'une semaine ou 10 jours. Donc, ces paramètres ont fondamentalement changé. Le numérique, c'est ce que je veux, où je veux, quand je veux. Et en termes économiques, ça change toute la donne.
0: J'avais aussi une autre question. Comment est-ce que vous êtes arrivé à travailler pour Gaumont, du coup?
1: Ah, moi, je suis un cas atypique.
2: Ah ouais.
1: Oui. Moi, j'ai fait des études de droit, de sciences politiques et d'histoire de l'art. J'ai commencé ma carrière comme journaliste et je suis un spécialiste, attention, vous êtes prêts, de l'analyse électorale et des études d'opinion.
0: Quand même.
1: Ça calme, hein. Rien que la phrase déjà, vous dites, ça calme. Voilà, donc moi, mon job, ça a été d'analyser les sondages d'opinion et d'écrire des articles sur ce milieu-là. Ensuite, j'ai découvert l'Internet dans le cadre de la campagne électorale de Bill Clinton aux États-Unis, où le journal m'avait envoyé. J'ai découvert un truc qui, à l'époque, alors attention, certains, ça va leur parler. Est-ce que vous connaissez AOL comme fournisseur d'accès? Alors, vous y regardez sur Internet. Voilà. AOL, c'est l'ancêtre des fournisseurs d'accès. C'est eux qui ont inventé aux États-Unis quasiment le système de messagerie. Et y a un film que je vous recommande, dans la traduction française, doit être « Vous avez un message », qui est une comédie romantique absolument délicieuse, que peut-être certains d'entre vous connaissent, mais je vous la recommande. Et en fait, je suis allé là-bas, moi, pour le journal, pour voir ce que c'était la communication électorale avec les premiers outils d'Internet, c'est-à-dire la messagerie. Je suis revenu en France, mes copains, certains bossaient chez France Télécom, et au cours d'un dîner, je leur raconte ce que j'ai vu aux États-Unis. Ils disent « Ah, mais nous, on est en train de créer un truc pour France Télécom qui va s'appeler Wanadoo. » On est à la préhistoire de l'Internet, là. Ça ne nous rajeunit pas, là. Okay, ils me disent « Mais viens donc bosser avec nous. » Donc, j'ai quitté mon métier de journaliste pour aller bosser avec une bande de copains. J'ai fait une longue carrière chez France Télécom. Et un jour, je suis passé ce qu'on appelle de l'autre côté. Parce qu'en fait, un opérateur télécom, c'est un opérateur de tuyaux. Son métier, c'est, comme les autoroutes, c'est de construire des voies de communication sur lesquelles vont passer des données, de la voix et des images. Et à un moment donné, j'ai estimé que j'avais fait le tour de la question, j'ai appelé un certain nombre de copains et je me suis retrouvé chez Gaumont, qui est une maison très ancienne, qui ne connaissait pas vraiment ce monde des télécommunications, et donc ils m'ont recruté pour amener de la transformation numérique. Voilà dedans. Alors, je vais vous faire une confidence. Hein. Ça reste entre nous, on est bien d'accord.
0: Oui, bien sûr.
1: Lorsque je suis arrivé chez Gaumont, Robert Bresson, qui est un grand cinéaste, moi, ma référence, Bresson, c'était les montres, Junger et Bresson. Voilà. Ça va peut-être vous faire rire, mais moi, je n'avais jamais vu un film de Bresson. Je suis arrivé chez Gaumont, je n'avais jamais vu un film de Godard. J'avais appris à Sciences Po juste le vernis qui va bien dans les dîners. Et donc, pendant 2 ans, je me suis forcé tous les midis, à l'heure de la pause déjeuner, 3 à 4 jours par semaine, à voir un film du catalogue Gaumont. Donc, en 2 ans, je me suis vu plus de 300 films du catalogue qui était la base pour me faire ma cinéphilie. Parce que moi, ma cinéphilie, je suis originaire de La Rochelle. Moi, le premier film que je l'ai vu au cinéma L'Olympia. Voilà, ok. Et c'était un film avec Louis de Funès. Donc vous imaginez que par rapport à Bresson, Alain Cavalier, voilà, ces grands auteurs, ma culture, c'était simple. Hein, c'était Gabin le polar, Louis de Funès la comédie. Donc j'ai fait une petite mise à niveau.
0: Effectivement, un parcours atypique.

0: Alors, pour le coup, là, ce qu'on vient d'entendre, ça va être votre nouveau générique, ce qui a changé il n'y a pas longtemps. Pourquoi cela était-il important de le changer ?
1: Alors, le générique, c'est la représentation d'une société et de sa marque de fabrique. Gaumont, c'est une société qui a produit des œuvres muettes, des œuvres en noir et blanc, de la couleur, de la comédie, du drame, qui a été récompensé au Festival de Cannes, notamment par la Palme d'Or sous le soleil de Satan de Maurice Pialat. Sylvie Pialat est la présidente, la veuve de Maurice Pialat est la présidente du FEMA. Et à un moment donné, votre signature, elle a besoin non pas d'être modernisée, mais de refléter ce temps-là. Et dans ces pétales qui composent la Marguerite, parce que Marguerite était l'une des filles de Léon Gaumont, le fondateur de la société Gaumont, on a voulu y mettre cette musique qui représente une envolée. Moi, lorsque je ferme les yeux et que je l'écoute, j'ai l'impression de voir un vol d'oiseau qui s'en va au loin. Et c'est comme ça. C'est pas moi qui ai créé le générique. Hein, je sais pas faire ça. Hein, voilà.
2: Et vous, du coup, que pensez-vous de ce nouveau générique ? Est-ce que vous le trouvez mieux que l'ancien ?
1: Il est celui que la musique donne envie de décoller.
0: Eh bien.
1: Merci.
0: Merci à vous.
3: J'avais une dernière question. À partir de quand un film, enfin je ne sais pas si elle est très bien formulée, mais à partir de quand est-ce qu'un film mérite de faire partie du patrimoine de Gaumont ?
1: Ah, ça c'est une... si je savais, je serais déjà très riche, je serais à la retraite. non, blague à part. D'abord, la première chose, le public, c'est lui qui décide. Et un film peut sortir en salle, ne pas trouver son public à un moment donné, et acquérir un statut culte. Je vais vous prendre l'exemple des Tontons Flingueurs, qui est dans la cinéphilie, pas forcément de votre génération, mais en termes de dialogue. Voilà. Vous avez un film qui, lorsqu'il sort en salle, fait un joli succès, mais c'est pas intouchable. C'est pas 15 millions d'entrées. Ouais. Mais il traverse le temps. Voilà. Je vais vous donner un autre exemple. La Boum, très grand succès populaire. Voilà. Vous dites, oh, c'est quand même un petit peu désuet, quand même, cette manière de rencontrer les gens, de danser des slows et de s'embrasser, etc. Mais il parle à une génération parce qu'il questionne, pardon, hein, votre jeunesse, c'est son rapport à l'autre et les questions qu'on se pose. Et quand même, le rapport à l'autre, quel que soit le temps, y compris pour notre génération, le rapport à l'autre, c'est celui qui nous anime le matin. C'est-à-dire, est-ce que je suis capable d'aimer ? Est-ce que je vais aimer ? Est-ce que je vais être moins bien ?

0: sûr, à la rigueur, qui peuvent être lassés, mais nous, on est bien, là.
1: C'est plus par rapport au festival. Est-ce que vous avez du temps pour venir voir des films?
0: Alors, j'ai une préoccupation lors de ce festival, c'est de me rendre disponible pour présenter des films avec l'organisation. Voilà. Donc, tout à l'heure, je serai à la médiathèque Michel Crépeau à 16h pour présenter le film « Durififi chez les hommes » de Jules Dassin. Petite anecdote, en principe, vous devez savoir. Joe Dassin, le chanteur, ça vous parle un petit peu ou pas trop ?
1: Non, du tout.
2: Vite fait, non.
0: Vite fait, oui. Bon, ben voilà. Eh bien, c'est le fils du réalisateur Jules Dassin qui a réalisé Durififi chez les hommes. Voilà.
1: Et du coup, ça, vous avez vu aucun. Vous n'avez pas eu le temps de voir des films ?
0: Non, j'ai pas eu le temps parce que je vois. Beaucoup de personnes de ma profession qui sont là et je passe du temps avec eux pour discuter, pour faire des affaires, voilà. Et pour ne rien vous cacher, une large partie des films qui sont proposés, à part les films récents, dont celui que vous avez vu et dont vous avez parlé en entrée, voilà, je le verrai au mois d'octobre en salle.
1: Et par exemple, est-ce que grâce à ça, est-ce que vous avez fait des rencontres professionnelles ?
0: En fait, je rencontre beaucoup d'exploitants, c'est-à-dire des gens qui ont des cinémas et qui sont là et qui viennent voir des films. Voilà.
1: D'accord. Eh ben, merci beaucoup, je vous remercie.
0: Ben, merci à tous et à toutes.
1: Merci pour le temps que vous avez accordé à notre émission.
0: Bon courage.
1: Merci. Donc après l'interview de Jérôme Soulet, nous allons faire une pause avec Claude Nougaro, le cinéma.

0: Donc après cette petite pause avec Claude Nougaro, nous allons passer à Jules. Bonjour Jules.
1: Bonjour.
0: Je te passe la parole.
1: Et bah moi, hier, je suis allé voir Mon oncle de Jacques Tati, donc film culte, mais pour moi c'était plutôt Désolé tonton. En fait, au début de la séance de Mon oncle de Jacques Tati, je pensais voir mon coup de cœur du FEMA. Tout était génial. D'abord les blagues, un mélange d'humour absurde et de comique de répétition. Des blagues grotesques qui fonctionnent en faisant une critique de l'absurdité de la société consumériste, de l'usage abusif des nouvelles technologies, ainsi que de la société bourgeoise. L'esthétique aussi est géniale, et est probablement mon aspect préféré du film. Des décors au cadrage, en passant par les costumes et les couleurs, la direction artistique de Mon oncle crée une ambiance étrange, unique, qui sert l'aspect critique du film. Et il en est de même pour les personnages, caricaturaux et burlesques, qui mettent en lumière un fossé entre la société mondaine et la classe populaire. Mon oncle avait tout pour me plaire et être une comédie de génie. Puis, la seconde heure du film arriva. Non pas qu'elle prenne une direction totalement opposée à la première et présente un changement de style trop différent qui vienne briser l'ambiance construite pendant la première moitié de la projection. C'est justement l'inverse le problème. La seconde heure du film est exactement la même que la première. Les blagues sont les mêmes, les personnages n'évoluent pas et l'entièreté de la deuxième moitié de l'œuvre n'apporte rien à l'intrigue et ne montre rien de vraiment nouveau. Pour moi, les blagues, qui reposent sur la longueur des scènes et sur la répétition, ont perdu leur intérêt et leur aspect original, car toutes ont déjà été faites plus tôt. Et la fine ligne entre une blague excellente et une blague lourde avait été franchie. La scène de fin aussi, seule évolution de personnage dans le film, avec la relation père-fils qui est un sujet au cœur de l'œuvre, aurait été aussi cohérente si elle avait eu lieu au bout d'une heure, voire moins. Pour cette raison, j'ai trouvé ce film frustrant. Car s'il s'était arrêté à la première heure, il aurait été génial. Seulement, aussi charmé par le message et l'esthétique de Jacques Tati puis-je être, il est assez compliqué d'ignorer la moitié d'un film. En somme, Mon oncle, c'est un peu le tonton chelou qui répète les mêmes blagues en boucle en repas de famille. Au début, tu ris, mais à un moment, t'es pressé que le dessert arrive.
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0: Après Jules, nous allons passer à Toscane, Andrea et Maëlle pour leur sujet. Je vous laisse la parole.
3: Aujourd'hui, nous allons vous présenter Le Destin, un film réalisé par Youssef Chahine en 1997. L'histoire se déroule au XIIe siècle, en Andalousie, et raconte la vie du philosophe Averroès. À première vue, on pourrait croire qu'il s'agit simplement d'un film historique. Pourtant, Youssef Chahine utilise cette époque pour parler de sujets qui nous concernent encore aujourd'hui, comme la liberté, le pouvoir, la religion, l'éducation et les dangers du fanatisme.
2: Ce qui est intéressant, c'est que le film ne cherche pas à raconter toute la vie d'Averroès. Il utilise son histoire pour transmettre un message beaucoup plus universel. Même si l'action se passe il y a près de 9 siècles, les questions qu'il pose restent très actuelles.
3: Nous allons alors donc essayer de répondre à cette question principale. Pourquoi Youssef Chahine a-t-il choisi de raconter l'histoire d'Averroès et quel message veut-il transmettre aux spectateurs ?
4: Averroès représente avant tout la raison. Il pense que l'intelligence est un outil qui permet aux hommes de mieux comprendre le monde. Pour lui, croire en Dieu n'empêche pas de réfléchir. Au contraire, la foi et la raison peuvent se compléter. Mais dans ce film, Averroès n'est pas seulement un philosophe. Il devient le symbole de toutes les personnes qui cherchent la vérité. Les professeurs, les chercheurs, les écrivains ou encore les journalistes. Chahine nous montre qu'une société avance grâce à ceux qui osent poser des questions.
2: Contrairement à ce que certains pourraient croire, le film ne critique pas la religion. Ce que critique Youssef Chahine, c'est le fanatisme. Les extrémistes du film refusent toute discussion. Ils pensent détenir la vérité absolue et veulent empêcher les autres de réfléchir. Ils manipulent les gens, utilisent la peur et finissent même par influencer le pouvoir politique. Le réalisateur montre ainsi que le fanatisme ne commence pas forcément par la violence. Il commence surtout par le refus du dialogue. À partir du moment où une personne affirme qu'elle est la seule à posséder la vérité, il devient impossible de discuter.
4: On remarque aussi que les fanatiques ne combattent pas seulement les personnes, ils combattent surtout les idées. C'est pourquoi ils brûlent les livres. Ils pensent qu'en détruisant les écrits, ils feront disparaître les idées. Mais c'est précisément ce que le film va contredire.
3: Le personnage du calife est particulièrement intéressant. Au début, il respecte Averroès, puis il change progressivement. Pourquoi ? Parce qu'il a peur, peur de perdre son pouvoir, peur que les extrémistes se tournent contre lui. Youssef Chahine montre ici qu'un dirigeant peut parfois préférer prendre une mauvaise décision plutôt que de risquer de perdre son autorité. Le film critique donc aussi les responsables politiques qui choisissent la facilité au lieu de défendre leurs valeurs.
2: L'une des scènes les plus célèbres est celle où les livres d'Averroès sont brûlés. Cette scène est très symbolique. Les livres représentent la connaissance, le feu, la censure. Pourtant, les disciples recopient les manuscrits et les emportent ailleurs. Le réalisateur montre alors quelque chose de très fort. Une idée n'existe pas seulement dans un livre, elle existe aussi dans la mémoire des hommes. On peut brûler du papier, on ne peut pas brûler une pensée. Cette idée est résumée par la phrase finale « La pensée a des ailes, nul ne peut arrêter son envol ».
4: Un détail peut surprendre. Au milieu d'un sujet aussi sérieux, il y a beaucoup de musique, de danse et de joie. Ce n'est pas un hasard. Pour Youssef Chahine, l'art est une forme de liberté. Quand les personnes chantent ou dansent, ils montrent qu'ils sont vivants, qu'ils créent, qu'ils imaginent. À l'inverse, les fanatiques refusent souvent l'art parce qu'il encourage la liberté et l'expression personnelle. Le réalisateur nous fait comprendre que défendre la culture, c'est aussi défendre la liberté.
3: Même si l'histoire date du XIIe siècle, elle nous parle encore aujourd'hui. Dans certains pays, des journalistes sont emprisonnés, des livres sont interdits, des artistes sont censurés. Sur Internet aussi, certaines personnes diffusent de fausses informations ou cherchent à manipuler les autres. Le film nous invite donc à développer notre esprit critique. Il nous apprend qu'il faut toujours vérifier les informations, écouter différents points de vue et accepter le débat. Le message d'Averroès est finalement très moderne.
2: Pour conclure, Le Destin n'est pas seulement un film historique. C'est une réflexion sur la liberté, sur le pouvoir et sur la connaissance.
4: Chahine nous montre que les armes les plus puissantes ne sont pas les épées, mais les idées. Les idées peuvent traverser les siècles et les frontières. Elles peuvent changer le monde.
3: Nous aimerons terminer avec la dernière phrase du film. La pensée a des ailes. Nul ne peut arrêter son envol. Cette phrase résume tout le message du réalisateur. On peut réduire une personne au silence, on peut brûler des livres, mais une idée juste continue toujours de vivre tant qu'il existe quelqu'un pour la transmettre.
0: Tout de suite, Mohamed Mounir.

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1: Après ce petit extrait musical, nous allons passer à l'interview de Raphaël Pirer, proposée par Andrea et Maëlle. Je vous laisse vous occuper de votre invité.
2: Bonjour Raphaël.
3: Bonjour Andrea et Maëlle. Merci de m'inviter.
2: Avec plaisir. Tout d'abord, pouvez-vous vous présenter en quelques mots ?
3: Alors, je suis critique de cinéma pour trois médias, pour un site quotidien généraliste qui s'appelle AOC, où on publie des longs textes d'analyse, pour une revue qui s'appelle Bref, qui est consacrée au court-métrage, et à la radio dans les Midis de Culture, qui est une émission qui dure 30 minutes et qui est un plateau critique où on débat de deux films qui sortent. L'émission a lieu le mercredi, et donc on débat de deux films qui sortent ce jour-là.
4: Est-ce que vous pouvez nous expliquer donc en quoi consiste le métier de critique de cinéma ?
3: Alors avant de venir, j'en parlais avec des amis critiques et on se disait que souvent on considère que c'est pas tout à fait un métier. En tout cas, on a du mal à considérer ça comme un métier parce que souvent c'est pas complètement ce qui nous rémunère. C'est une activité qui est très peu payée, la critique, donc qu'on fait souvent en complément de plein d'autres choses ou de plein de manières différentes de faire de la critique. Et moi, c'est vraiment venu comme un à côté d'abord, avec l'idée d'élucider mon rapport au film. Et je vous écoutais parler de Youssef Chahine. Là, j'étais très impressionnée par la façon dont vous vous êtes emparée du film et de votre analyse. Et donc, ça consiste en ça, la critique. C'est partir de son ressenti de spectateur et essayer d'avoir une conversation, alors qui est solitaire d'abord dans le moment où on écrit, une conversation avec le futur lecteur qui lui aussi va voir le film. Et il y a plusieurs rôles à la critique, ou il y a plusieurs façons de l'aborder en tout cas. Il y a une des fonctions de la critique qui est d'être un prescripteur, c'est-à-dire de dire au futur spectateur, allez voir ce film, il est formidable, n'allez pas voir tel autre, il est nul. Et puis, je vous parlais d'AOC où on publie des textes longs qui sont plutôt des analyses, et ça, il s'agit plutôt d'une critique qu'on lit après avoir vu le film et où le lecteur s'appuie sur l'analyse qui lui est donnée à lire pour élucider son propre rapport au film et savoir ce qu'il en a pensé, approfondir des questions qui restaient en suspens dans sa tête. Voilà.
4: Et bien justement, est-ce que c'est difficile de rester objectif quand on critique un film ?
3: Alors je pense qu'il ne faut surtout pas être objectif quand on critique un film. C'est ça qui est très paradoxal dans cette activité. C'est le fait qu'on est du côté du journalisme, on publie, on parle, on est filmé dans des médias. Et pourtant, c'est pas un journalisme objectif. Enfin, la critique d'art, il s'agit de parler de ses émotions, de son ressenti. Et si on ne partait pas de là, si on partait pas de ce qu'on ressent face à un film, ça serait pas intéressant du tout, je pense. Mais j'aime bien dire que un critique, c'est un super spectateur. C'est-à-dire que mon émotion à moi, elle n'est pas plus valide que l'émotion de tous les spectateurs qui vont voir le film. Mais j'aime bien dire qu'on est des super spectateurs dans le sens où on voit les films en amont. On les voit souvent très en avance. Il y a des projections qui sont organisées pour la presse 3 mois à peu près avant la sortie des films. On les voit beaucoup en festival aussi. Moi, j'aime bien voir les films 2 fois avant d'écrire dessus. Ça me permet d'avoir un temps de latence comme ça et de vérifier ce que je pense du film. Et puis, on voit plein de films aussi. Moi, j'en vois 2-3 par jour depuis que j'ai votre âge. Et donc, on compare aussi. On place le film par rapport aux autres films de son auteur, aux autres films de cette nationalité, de ce courant. Et puis, on fait des recherches aussi entre le moment où on voit le film et le moment où on écrit. Donc, on n'est pas un spectateur dont l'émotion est plus valide, mais on est un spectateur qui a davantage réfléchi et qui est mieux armé pour aborder le film et pour le replacer dans la position qu'il peut occuper dans la cinéphilie à ce moment-là, quoi.
2: Et comment vous préparez une critique après avoir vu un film ?
3: Alors j'ai déjà un tout petit peu répondu en disant que je vois le film 2 fois, j'aime bien que ça ait le temps de reposer, j'aime bien prendre des notes entre les deux. Et puis l'écriture, c'est toujours un peu mystérieux, parfois ça marche, parfois ça marche pas, j'imagine que vous vous en rendez compte là avec les exercices que vous faites cette semaine. Un moment que j'aime beaucoup moi dans mon travail de critique, c'est le moment du Festival de Cannes où tous les critiques français sont réunis et donc on passe nos journées et nos nuits à parler des films, et donc il y a un moment un peu collectif comme ça dans le travail de la critique. Mais c'est beaucoup pendant qu'on voit le film, les idées commencent à émerger. Moi j'aime bien me laisser aller comme quand même mes émotions pendant le film et puis prendre des notes après et y revenir. Et je lis le plus possible. J'aime bien aborder un film sans connaître rien du tout en entrant dans la salle et je me renseigne après sur ce qu'a fait le cinéaste, dans quelles conditions s'est fait le film. Si par exemple vous voyez un film, je sais pas, cambodgien aujourd'hui, le Cambodge, c'est un pays où il n'y a pas du tout de cinématographie, où elle a été brisée par la dictature dans les années 70. Donc, on ne peut pas aborder un film cambodgien comme un film français. Ce n'est pas du tout la même histoire de production, de cinéphilie. Donc, il faut tenir compte aussi de ce contexte quand on écrit.

0: plus formé, je pense, c'est de lire des entretiens de cinéastes, mais aussi beaucoup de techniciens. Les techniciens, souvent, ils ont des approches du cinéma qui sont très riches parce qu'ils travaillent avec plein de cinéastes différents. Donc, ils peuvent nous pointer ce qui est singulier chez Maurice Pialat ou Jacques Tati, ou ils peuvent venir nous dire, bah, lui, cette façon de travailler, elle est très spécifique et personne d'autre ne fait comme ça. Donc, lire des entretiens et réfléchir sur comment on fait un film ou comment on aurait pu tourner cette scène autrement, souvent, c'est des bons axes de réflexion pour asseoir sa réflexion et son argumentation.
1: Et quel film vous a le plus surpris cette dernière année ?
0: Cette dernière année, sans doute que c'est Notre Salut d'Emmanuel Marr, qui va passer ce soir au festival, qui est un film qui revient sur le moment de la collaboration française, le moment où émerge le régime de Vichy pendant l'occupation allemande. Et où le génie d'Emmanuel Marr, c'est de prendre cette question-là, non pas sous un angle moral, est-ce que c'est bien ou pas d'être collabo, mais de le prendre sous un angle administratif et de se dire, bah, c'est une nouvelle république qui commence, c'est une nouvelle façon d'aborder l'État, la société, le rapport de l'homme à la France, à ce que c'est que la nation. Et donc, ils se demandent, bah, comment est-ce qu'ils prennent possession de leur bureau, comment est-ce que les relations changent, quelles sont les premières décisions qu'ils prennent. Et voilà, et donc cette façon très concrète de la mise en scène qu'il va adopter, qui filme ça comme un documentaire sur le vif, c'est j'avais jamais vu ça au cinéma et ça pose plein de questions et ça nous met dans plein d'émotions, quoi, que moi je n'avais jamais ressenti devant un film. Et donc voilà, c'est le plus surprenant, le plus vivifiant que j'ai vu cette année.
1: Et par rapport au festival, avez-vous fait des découvertes autres du coup que ce film ?
0: Oui, j'ai découvert la cinéaste estonienne Leida Lajus, qui a un focus aujourd'hui cette semaine, et qui est une cinéaste très très intéressante, qui s'intéresse beaucoup à la vie des femmes, des enfants, qui a fait des fictions, des documentaires. Et voilà, c'est le rôle des festivals de faire émerger comme ça des pans de la cinématographie qui étaient passés sous nos radars. Et je pense que c'est le rôle aussi de la critique d'aller un peu à l'encontre du marché et de ne pas parler que des gros blockbusters, mais de donner aussi leur place à des films qui sont passés inaperçus dans l'histoire du cinéma ou qui sortent dans moins de copies. Et là, je pense que c'est un des rôles les plus importants de la critique, de venir redonner du poids à des films qui sont un peu noyés sur quelques écrans par les grosses productions. Et un autre film que j'attends beaucoup, qui n'est pas encore une découverte parce que je ne l'ai pas vu, c'est le film de ce soir du cinéaste philippin Lino Broca, qu'on connaît très peu en France. Et donc tous les ans ou tous les deux ans, il y a un de ses films qui est ressorti par le distributeur Carlotta. Et à chaque fois, c'est un chef-d'œuvre incroyable. Donc c'est toujours une grande joie de pouvoir voir ces films.
2: Et on sait que du coup, vous faites beaucoup de critiques de courts-métrages aussi. Et est-ce que vous trouvez ça plus simple ou est-ce que ça change réellement quelque chose avec les longs-métrages ?
0: Ce que ça change, c'est que c'est des films qui ne sortent pas en salle, donc c'est des films qui vont pas forcément être vus par les lecteurs. La diffusion du court-métrage, elle est toujours difficile à maintenir. En France, elle existe quand même, et notamment grâce à l'Agence du court-métrage. Mais donc ça, c'est une des différences par rapport à écrire sur des films qui sortent en salle. Et puis, écrire sur du court, bah, ça veut dire souvent écrire sur des jeunes cinéastes, sur lesquels on n'a pas de repères, dont on ne connaît rien. Mais c'est ça qui est excitant aussi, c'est de se dire, ben, je fais partie des premières personnes qui voient ce film et qui pressentent qu'il y a un auteur, qu'il y a un cinéaste derrière ce premier geste court.
1: Et avez-vous déjà écrit une critique que vous regrettez ?
0: Oh, plein. Chaque fois que j'en écris une, je regrette. Je me dis, ça pourrait être mieux, ça aurait dû être différent. Des critiques que je regrette... Ce qui est compliqué, je trouve, dans la critique, c'est qu'on juge le travail des autres et qu'il me semble que ça exige un sens des responsabilités, un sens de l'éthique, un sens de respect du travail des autres. Alors bon, c'est vrai que parfois, les cinéastes, ils font pas bien leur travail, mais il n'empêche que dans la façon dont on l'écrit et dont on le partage avec notre lecteur, il faut trouver une manière de le formuler qui soit entendable, qui soit juste. Et ça, on n'y arrive pas à chaque fois, effectivement.
1: Ben, merci beaucoup d'avoir été en direct avec nous.
0: Merci à vous.
3: Tout de suite, Evanescence Sweet Sacrifice.

0: c'est maintenant les cannibales présentés par moi, Chloé et Devon. Je vais tout de suite commencer avec la biographie de la créatrice. Donc la créatrice, Liliana Cavani, est une femme italienne et elle a réalisé Les Cannibales en 1969. Ça a été l'une des rares réalisatrices fans de l'époque, ce qui lui a mis des freins, mais elle a quand même réussi à se démarquer et c'est la cause de son succès. Elle se sert souvent de ses films pour exprimer un avis politique avec un genre de cinéma dystopique dans Cannibal. Après, on confond souvent la dystopie avec la science-fiction. Et en gros, la science-fiction, c'est plus tout ce qui va être une évolution scientifique ou technologique. Et la dystopie, c'est plus quelque chose de négatif ou la... Par exemple, je prends l'exemple de 1984 de George Orwell. C'est par exemple une dictature où tous les habitants sont sous surveillance. Et du coup, Liliana se sert de ça justement pour toucher son public en passant des messages forts sans que ce soit nul, on va dire. Ensuite, elle utilise le cinéma expérimental autant que commercial avec des techniques modernes et donc innovantes pour l'époque. Et de même pour ses acteurs, ils ne sont pas choisis par hasard. Elle a choisi des acteurs avec un côté moderne, atopique, pour cesser le code, enfin casser le code de l'époque. Je passe la parole à Chloé.
1: Donc moi, je vais plus vous parler du film. Donc c'est un film qui a pour but de contester l'ordre établi par l'État et l'autorité de la police. Dans cet univers, c'est obéir ou mourir. Personnellement, je ne sais pas vraiment quel choix j'aurais fait, mais peut-être plus celui de survivre quand même. Donc pendant 1h27, nous allons suivre l'histoire d'Antigone qui a été remixée en une dystopie moderne, enfin moderne pour les années 60 en tout cas. Donc, pour tous ceux qui ne connaissent pas l'histoire d'Antigone, en gros résumé, c'est une femme qui souhaite honorer la mémoire de son frère qui a été tué parce qu'il a été considéré comme un rebelle. Et du coup, dans ce film, nous allons suivre Antigone qui va se disputer avec sa famille justement à ce sujet-là. Elle va décider de partir et d'aller dîner dans un restaurant où elle va rencontrer un homme qui ne parle pas du tout, c'est une langue inconnue qu'il parle et il n'arrive pas à se faire comprendre. Malgré ça, ils vont sympathiser sans avoir besoin de se parler parce qu'ils sont tous deux animés par l'injustice du sort des victimes innocentes qui jonchent les rues. Ensemble, ils ne vont pas seulement honorer la mémoire du frère d'Antigone, mais également celle de dizaines d'autres personnes en les sortant de la rue et en les mettant dans un lieu plus approprié, on va dire. Sauf qu'ils vont bien évidemment finir par se faire retrouver par la police et s'ensuit une course-poursuite plutôt humoristique jusqu'à ce qu'ils se fassent arrêter. Et malgré ça, ils restent loyaux l'un à l'autre et vont se chercher mutuellement jusqu'à la fin du film. Et je ne vous en dis pas plus au risque de vous spoiler. Et maintenant, je passe la main à Devon pour les avis.
2: Concernant les avis, ils sont globalement moyens, même avec une majorité d'avis négatifs. De notre côté, notre avis, ouais, il est tout autant mitigé.
0: Ouais, en fait, c'était plutôt incompréhensible. Enfin, moi personnellement, je n'ai pas vraiment compris le temps dans le film. Enfin, j'ai trouvé ça incompréhensible.
1: Il y avait des scènes qui sortaient un peu du cadre, donc principalement avec la course poursuite, où effectivement c'est humoristique et ça nous a bien fait rire sur le moment, mais n'avait pas forcément énormément de lien avec le film, ce que je trouve un peu dommage personnellement. J'ai pas réussi trop à accrocher par les petites incohérences qu'il y avait.
2: Concernant la course poursuite, justement, on arrive à un moment sans vraiment spoiler, on arrive dans une église. Et ce pas des moments incompréhensibles, on a vraiment trouvé ça bizarre.
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0: Et maintenant, nous passons à Mathilde. Bonjour Mathilde.
5: Si je tire bien, jure-moi que c'est moi qui tirera à la fin, exprime l'actrice Taouba El Garchi, qui joue Ida, la petite fille, à l'avant-première du film, le samedi 27 juin. À vrai dire, je n'ai pas l'habitude de voir ce genre de film. Ça doit être mon premier véritable thriller. Et pourtant, je crois avoir apprécié Histoire de la nuit de Léa Misius. Le scénario, qui se déroule principalement en huis clos, est captivant. Le récit nous tient du début à la fin grâce à une tension permanente. Le spectateur retient ainsi son souffle face à un tel suspense. De plus, les protagonistes sont tous portés par une nature assez sombre, ce qui donne une particularité à la famille. La mère ne semble pas joviale, mais plutôt distante avec sa famille, tandis que la fille est portée par un fort caractère qui refuse l'autorité. Le père, lui, est plutôt effacé face à ces figures fortes. Également, tout au long du film, l'inquiétude est permanente, face aux secrets des personnages, mais également face aux dilemmes que chacun apporte. Le jeu des acteurs est puissant et nous transporte même sans réplique. De plus, j'ai apprécié le fait que l'intrigue ne soit pas évidente dès le début. On la comprend au fur et à mesure du récit. Leur situation ne cesse d'évoluer par différents retournements de situation. Et puis, le fond musical, élément essentiel du film, est particulièrement angoissant, transmettant l'ambiance tendue à la perfection. Il est un élément central de la narration et permet réellement de faire entrer le spectateur dans l'atmosphère lourde. Ainsi, Histoire de la nuit de Léa Misius est un thriller familial poignant qui illustre la transmission de la violence à travers des enjeux de secret et d'éducation.
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0: Donc merci à Mathilde pour son passage. On retrouve l'intégralité des produits. Des productions du groupe Écriture sur l'Instagram au cœur du festival. Malheureusement, notre émission touche maintenant à sa fin et nous allons faire un tour de table pour justement trouver les recommandations de tout le monde. Donc Chloé, que penses-tu regarder ?
1: Eh bien, avec Emma et Devon, nous avons pour objectif de regarder le Triangle d'or à 14h au Dragon, si nous arrivons à l'heure.
0: Toscane ?
7: Donc moi, je vais essayer de voir Annie Hall à 14h15 et ce soir, Notre Salut à 20h.
0: Mathilde ?
5: Moi, je vais essayer d'aller voir Rose à 17h de Marcus Schlenzer.
0: Andrea ?
8: Moi, je vais voir le ciné-concert Les Mains d'Oracle à 17h30 à la CCE.
9: Je vais voir La Messe est finie de Nani Moretti à 18h.
0: Jules ?
10: Moi, je vais voir un peu comme tout le monde Annie Hall à 14h, mais après à 16h, je vais voir du Rififi chez les hommes. En plus, il y a du coup la présentation de Jérôme Soulet.
0: Eh ben, merci à toutes et à tous de nous avoir écoutés. Merci à l'équipe qui est présente avec nous pour vos chroniques et vos interviews qui ont été très bien travaillées. On remercie également nos invités du jour. Vous pouvez réécouter toutes les émissions sur l'Instagram au cœur du festival et sur le site Radio Collège. Nous serons de retour demain à 18h pour la toute dernière émission de cette 54e édition du festival. Nous vous rappelons que nous sommes présents sur les réseaux sociaux et le site de FEMA. Merci beaucoup et à demain.
10: Au revoir.

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0: Bonjour à tous.
1: Nous sommes la classe de CE1, CE2 de l'école Jules Ferry. Et aujourd'hui, nous sommes à Radio Collège.
0: Aujourd'hui, nous allons vous présenter des textes de Bernard Friot.
2: Bonne émission!
1: Nous allons vous présenter des textes de Bernard Friot. L'événement. Jeanne, Adèle, Armand, Artus, David et moi, Margot, jouons le rôle de l'enfant. Adèle joue aussi le rôle de la tranche de bain. C'est parti.
3: C'est vraiment ennuyeux de se lever le matin et de sortir de son lit pour toute une journée. Aujourd'hui, au petit déjeuner, j'ai trouvé un serpent à sonnette dans la boîte à sucre. Hier, c'était un serpent à lunettes. Et puis, je n'ai pas pu boire mon chocolat parce qu'il y avait une sirène qui nageait la brasse dans ma tasse.
4: Quand j'ai voulu me couper une tartine, le pain s'est mis à parler. Il m'a dit d'une voix ensommeillée « Tu ferais mieux d'aller te laver les mains ». Dans la salle de bain, une sorcière s'était amusée à transformer mon peigne en prince charmant et mon père en mille pattes.
1: J'ai dû dire à mon père d'aller s'essuyer les pieds ailleurs que dans le lavabo. Et j'ai demandé à la sorcière d'arrêter ses bricolages. En passant par le salon, j'ai vu mon petit frère qui mangeait la télévision. Et après, il s'étonne d'avoir mal au ventre. Je suis retournée dans ma chambre et comme d'habitude, je me suis disputée avec ma sœur.
5: C'est la millième fois au moins que je lui dis de ne pas déployer ses ailes dans la chambre. Elle sait très bien que ça me fait tousser, cracher et que je ne peux plus respirer. Furieux, je l'ai jetée par la fenêtre et elle est allée se percher sur un poteau électrique.
6: Ensuite, j'ai couru après mon cartable qui sautait comme un kangourou et je l'ai attrapé au lasso. Ça va, je suis entraînée. Je n'ai pas pu prendre l'ascenseur parce que des souris l'avaient transformé en discothèque. Elles avaient l'air de bien s'amuser. J'ai descendu 4 à 4 les escaliers et j'ai bousculé Monsieur Lebar qui allait promener son alligator.
7: Et j'ai failli renverser une vieille dame qui marchait sur les mains. En sortant de l'immeuble, j'ai dû prendre mon élan pour sauter par-dessus le ravin qui remplaçait le trottoir. Comme toujours, des gens distraits étaient tombés dedans et on les entendait hurler.
1: Et j'ai pensé, si ça continue comme ça, je vais mourir d'ennui. Pourquoi ne m'arrive-t-il jamais rien à moi ?
3: Mais juste à ce moment-là, quelqu'un m'a frappé sur l'épaule.
8: C'était Marie.
3: Elle m'a fait un clin d'œil et elle a dit « Salut !»
6: Et puis elle a disparu dans la foule. Je l'ai regardée s'éloigner et tout à coup, dans ma tête, ça s'est mis à chanter.

0: nous allons vous présenter une histoire pressée de Bernard Friot. Mila, Curtis et moi, Juliette, jouons le rôle de l'enfant. Garance joue le rôle de la maman. Cauchemar. 21h30, je suis au lit. Trois oreillers dans le dos, un livre sur les genoux. Ma mère entre dans la chambre.
1: Qu'est-ce que tu lis encore ?
0: Elle m'arrache le livre des mains. Regarde dégoûtée la couverture dégoulinant de sang. Meurtre à la cantine, ça s'appelle. Numéro 356 de la collection Nuit atroce.
1: Ah non, soupire-t-elle. Encore un de tes livres d'horreur. Et après, tu t'étonnes de faire des cauchemars.
0: J'essaye de lui reprendre le livre, mais elle est plus forte que moi. Je proteste. J'ai quand même le droit de lire ce qui me plaît.
2: En réalité, tout ça, c'est du cinéma. Les livres d'horreur, ça ne m'intéresse pas. Mais alors, pas du tout. Je ne les lis pas, je fais juste semblant. Maman quitte la chambre, emportant le livre. J'attends qu'elle ait fermé la porte, puis je règle la sonnerie du réveil sur minuit. Et j'éteins la lumière.
1: Minuit, le réveil sonne.
3: Ding, ding, ding.
1: Une sonnerie gentille, pas agressive du tout, rassurante même. Je me lève tout de suite réveillée et je me prépare. J'accélère le rythme de ma respiration. Comme si j'allais étouffer. J'imagine que je suis perdue en pleine nuit dans une forêt menaçante. Ça marche. Je tremble de la tête aux pieds, secouée de sanglots sans larmes. Je sors dans le couloir et ouvre la porte de la chambre voisine. Je pousse deux petits gémissements aigus comme des aboiements de chiens étranglés. Je n'ai pas besoin de me forcer, ça vient tout seul.
0: Maman se réveille.
1: Ah non Damien, encore tes cauchemars.
0: Elle a compris, mais pour parfaire la mise en scène, je balbutie des mots sans suite. Le couteau, il a crevé l'œil avec son couteau dans les spaghettis. Du sang dans les spaghettis. Je m'écroule sur le lit de maman. Elle me sauve de la noyade en me serrant très fort dans ses bras.
1: Allez, allez, c'est fini. Calme-toi. Tu vois, tu aurais dû m'écouter. C'est à cause de tes livres abominables.
0: Je me blottis contre elle. Je m'accroche à elle. Elle ne pourra pas me repousser maintenant.
3: Encore une nuit gagnée.
0: Mais il ne faut pas que j'oublie d'acheter un nouveau Nuit atroce. Sinon, maman va s'apercevoir que c'est toujours le même titre que je lis. Je veux dire que je fais semblant de lire. Parce que je suis pas fou quand même. Je n'ai pas envie de faire des cauchemars, moi.
4: Nous allons vous présenter une histoire pressée de Bernard Friot. Télévision. Alexis et Jonah font le papa. Fatima, Louis, Mathéo, Victoria, Jonah et moi, Lucas, font l'enfant. Moi, j'adore regarder la télévision. Je connais les programmes par cœur. Je sais tout ce qui se passe dans le poste. Je me suis même amusée à le démonter et à le remonter plusieurs fois. Et j'ai rajouté deux ou trois boutons.
5: Mes parents ne sont pas d'accord, ils disent que je perds mon temps, je ferais mieux d'apprendre mes leçons.
6: L'autre soir, je regardais un film policier passionnant, quand mon père s'est mis à hurler comme un sauvage.
7: Éteins la télévision, ça fait 4 heures que tu es planté là devant un poteau électrique dans un champ de navets. Tu vas bientôt avoir le cerveau aussi mou que du chocolat fondu. File dans ta chambre et va lire un peu ton livre de lecture.
8: Il y a longtemps que j'ai compris qu'il vaut mieux ne pas discuter avec mon père quand il est dans cet état-là. Je suis donc allée dans ma chambre et j'ai pris mon livre de lecture.
9: Je me suis endormie avant d'avoir terminé la deuxième ligne. J'ai été réveillée par des cris et des hurlements. En écoutant bien, j'ai reconnu les voix de toute la famille. Les barrissements de mon père... Les mugissements de ma mère, les piaillements de ma grand-mère, et les hennissements de ma sœur. Je suis allée voir ce qui se passait et j'ai vu
10: un python essayer d'étouffer ma grand-mère, un crocodile avait attaqué une cuisse de mon père,
11: deux jaguars se disputaient ma mère et un requin demandait à ma sœur de lever ses chaussures pour qu'il puisse la croquer proprement. Et des centaines de fourmis rouges sortaient du poste de télévision et couraient comme des folles dans le salon.
12: Je me suis précipitée pour éteindre la télévision et tout est rentré dans l'ordre.
13: Ouf !
12: Sauf que ma sœur a continué à sangloter pendant 10 minutes. Je lui ai donné un mouchoir et j'ai dit à mon père « Voilà ce qui se passe quand on ne sait pas se servir d'une télévision. »
14: « Mais on voulait juste mettre un documentaire sur les animaux, » a-t-il répondu. Je lui ai dit de me laisser faire et j'ai remis mon film policier. Ils ont tous râlé en disant que c'était bête. Mais ils ont regardé jusqu'au bout avec moi et il a fallu que je me fâche pour qu'ils aillent au lit. Ils voulaient encore regarder les informations télévisées. Il faudra que je bricole à nouveau le pas des télévisions.

0: On va vous présenter une histoire pressée de Bernard Friot. Silence. Silon, Nino et Marin jouent le rôle de l'enfant. Et Marin joue aussi le rôle du narrateur. Et moi, Nélia, je joue le rôle de la maîtresse. La maîtresse a hurlé « Silence ! Taisez-vous ! Exercice 6, page 23 ! Silence, j'ai dit silence !»
1: J'ai compté. C'était la 47e fois qu'elle hurlait aujourd'hui. Et j'ai pensé, si elle continue, elle va me transpercer la tête. Je le sens, ça va éclater comme une fusée. On s'est tous mis à écrire dans nos cahiers. On osait à peine respirer. Je croyais bien qu'on allait étouffer. Et puis, Marie a laissé tomber sa gomme.
0: « Silence !» a hurlé la maîtresse. « Taisez-vous et travaillez !»
1: Alors moi, je me suis levée et j'ai respiré autant que j'ai pu. J'ai regardé la maîtresse et j'ai hurlé. « Silence ! Taisez-vous et laissez-nous travailler !»
2: Elle a ouvert très grand la bouche et elle a mis la main sur son cœur. Et puis, elle a fermé la bouche, ouvert la bouche, fermé la bouche.
1: On a compris qu'elle allait étouffer. On a vite cherché un bocal et on l'a rempli d'eau. On a mis le bocal sur le bureau et la maîtresse a plongé dedans. Elle nageait furieusement dans l'eau et elle tournait à toute vitesse et en fermant la bouche, ça faisait des bulles.
2: On s'est remis au travail. J'ai fini mon exercice et puis j'ai écrit un texte. Une histoire de pirate. Ensuite, avec David, on a cherché dans un livre des renseignements sur Marco Polo. Et j'ai pensé, si elle reste encore un peu dans son bocal, j'aurai le temps de faire des mathématiques et peut-être même d'écouter de la musique.
0: Et pour finir, nous allons vous présenter une histoire pressée de Bernard Friot. Exercice. Jeanne et Emma font les narratrices. Alexis fait le petit garçon et moi, Élise, je fais la mère.
3: La mère de Charles a invité ses amis pour prendre le thé. Depuis sa chambre, Charles les entend papoter. Il décroche le téléphone et compose un numéro au hasard. D'après la voix, à l'autre bout de la ligne, il est tombé chez une vieille dame.
4: « Bonjour, chère madame, » dit Charles très lentement en articulant chaque mot. « Exagérément, vous êtes une vieille autruche complètement déplumée, congelée et déshydratée et lyophilisée. »
3: « Mon petit Charles, » demande sa mère depuis le salon. « Mon petit Charles, tu ne t'ennuies pas ?»«
4: Non, maman, » répond Charles, « je fais du français un exercice de vocabulaire. »
3: Et toutes les dames du salon gloussent en cœur.
5: Quel enfant sérieux ! Quel enfant studieux !
6: Charles va chercher la glace dans le bureau de son père. Sur la carte de l'Islande, il écrase une glace à la vanille. Il laisse couler du ketchup sur la Pologne et du produit AVC sur la Nouvelle-Calédonie pour l'Australie. Il choisit du yaourt à la framboise et de l'encre de Chine pour la Somalie.
3: Mon petit Charles, demande sa mère, tu ne t'ennuies pas ?
4: « Non, maman, » répond Charles, « je fais de la géographie, la carte des océans avec les fleuves et les rivières. »
3: Et toutes les dames du salon gloussent en cœur.
5: « Quel enfant sérieux ! Quel enfant studieux !»
3: Dans l'entrée, ces dames ont entassé leur manteau de fourrure et laissé leur sac à main. En fouillant, Charles découvre quelques porte-monnaies. Il les vide soigneusement et cache tout l'argent dans le panier du chat.
7: « Mon petit Charles, » demande sa mère, « tu ne t'ennuies pas ? » ?»«
4: Non, maman, » répond Charles, « je fais des mathématiques, des additions et des soustractions. »
3: Et toutes les dames du salon gloussent en cœur.
5: « Quel enfant sérieux ! Quel enfant studieux ! » !»«
3: Eh oui, » dit fièrement la maman, « il est le premier de sa classe. »
6: Et Charles, pendant ce temps, a pêché le poisson rouge dans son bocal et sorti les ciseaux pointus.
4: « Bon, maintenant, » se dit-il, « je vais faire de la biologie. » C'était la classe de CE1-CE2 de l'école Jules Ferry.
8: J'espère que ça vous a plu.
1: Merci pour votre écoute.
8: À très bientôt.
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0: vous entendez?
1: Stéphane, est-ce qu'on peut mettre les musiques?
2: J'entends pas.
3: C'est qui a dit ça là?
4: Stéphane, on peut mettre les musiques.
1: On peut tester les sons.
3: Ouais, on teste les musiques.
1: Vous pouvez mettre des musiques.
5: Il a dit non. Il...
6: Allô, allô, vous m'entendez?
1: Allô, la terre, ici la lutte.
5: Ah ouais, la musique.
1: Ouais.
5: Allô, allô, vous m'entendez?
1: Allô, la terre, ici la lune.
7: Salut, c'est moi,
1: Choupi. Allô, la terre.
8: Oh, c'est beau.
9: Avec deux, là.

0: Nous sommes la classe de CM1, CM2A de Madame Greno, de l'école d'Angoulins, et nous allons vous présenter Moustique de Fabien Arca, un passage qui s'intitule Le petit copain de ma sœur.
1: Moustique est un petit garçon qui vit avec ses parents et sa grande sœur. Il est curieux, il pose beaucoup de questions, il est un peu énervant.
2: Ma grande sœur, pour elle, je suis rien qu'un minus.
3: Elle me dit toujours, toi, t'es rien qu'un minus.
4: Alors ferme-la !
2: Parfois, avec sa meilleure copine, elles viennent me chercher à la sortie de l'école pour me ramener à la maison. Et sur le chemin du retour, elles rigolent tout le temps toutes les deux.
1: Je sais pas pourquoi elles rigolent comme ça, sur des trucs pas drôles en plus.
5: Par exemple, elles rigolent dès qu'elles disent
4: « Ludovic !»
6: C'est bizarre quand même de rigoler quand on dit « Ludovic !» Ludovic, c'est juste un prénom. C'est même pas drôle en plus. Moi, quand je dis Ludovic, ça me fait pas rire.
5: Mais elle, il faut les voir. Elle rigole à s'en décrocher la mâchoire. Et si moi, j'ai le malheur de demander pourquoi elle rigole dès qu'elle dit Ludovic, alors là, elle s'arrête un instant de rire pour me regarder. Et puis l'instant d'après, elle se remet à rire. Pire qu'avant.
2: Moi,
5: je sais toujours pas pourquoi elle rigole.
4: Non.
2: Alors je dis rien. Je les laisse rigoler entre filles. Mais dans ce moment-là, j'ai trop l'impression que ma sœur c'est une extraterrestre.
1: Mes parents, eux, ils trouvent ça normal. Ils disent que c'est l'adolescence.
4: L'adolescence.
6: En fait, si j'ai bien compris, l'adolescence, c'est comme un sortilège.
4: On t'a ensorcelé.
6: Tu deviens différent d'avant.
3: Qu'est-ce que tu veux, Minus?
2: L'autre jour, à la sortie de l'école,
4: je t'ai vu.
3: Bon ben, c'est bien.
7: Tu m'as vu.
5: Tant mieux.
3: Et tu veux ma photo?
4: Non. Alors dégage, Minus. En fait,
6: je voulais savoir...
3: Quoi? Tu voulais savoir quoi?
5: C'était qui?
1: Qui?
5: Le garçon.
6: Quel garçon? Celui avec qui t'étais.
3: Tu me surveilles ou quoi?
6: Non, simplement, je voulais savoir.
2: Un copain.
3: Un copain?
4: Ouais.
5: Et pourquoi tu lui tenais la main?
6: Je t'en pose, moi, des questions.
4: C'est ton petit copain.
6: Qu'est-ce que ça peut bien faire?
2: Je demande, c'est tout.
6: La curiosité est un vilain défaut.
1: Donc, c'est ton...
4: petit copain.
5: Tu me lâches, c'est pas tes oignons, d'accord? T'as peur de quoi?
6: J'ai peur de rien.
5: Alors?
6: Fous-moi la paix.
4: C'est ton petit copain.
6: Bon,
5: ok.
6: C'est mon petit copain.
1: Très bien.
2: Et vous vous êtes déjà embrassés tous les deux?
3: C'est pas croyable à la fin, tu vas me lâcher, oui ou non?
6: Dis-moi juste si vous êtes déjà embrassés.
4: Non!
1: Non, vous vous êtes pas embrassés? Ou non, tu veux pas me le dire?
7: Non, je veux pas te le dire.
1: Alors, c'est que vous vous êtes déjà embrassés tous les deux.
3: Bon, si tu veux, on s'est déjà embrassés tous les deux.
5: C'est mon petit copain, c'est bon maintenant?
4: Est-ce que tu l'aimes?
5: Mais qu'est-ce que ça peut bien te faire à la fin? C'est dingue, ça!
6: C'est mes histoires, c'est ma vie!
4: Mais tu l'aimes ou pas?
6: Si je réponds, tu vas me laisser tranquille?
4: Oui!
6: Alors
4: je l'aime!
6: Voilà! C'est bon?
3: C'est mon petit copain! On s'aime!
6: On s'est déjà embrassé!
1: Plusieurs fois, même!
5: Avec la langue!
3: Et tout!
5: Fais pas cette tête-là!
6: Tu découvriras ça quand tu seras plus grand!
2: Alors maintenant, tu me lâches la grappe.
7: C'est compris?
4: Je peux te poser une dernière question?
6: Oh, le revoilà, lui, mais c'est pas possible!
3: T'es pas un moustique, toi? T'es une vraie sangsue? Je croyais qu'on avait passé un deal tous les deux.
6: Juste une dernière toute petite question.
1: Après, je te laisse tranquille.
6: C'est possible d'être amoureux de plusieurs personnes à la fois?
1: C'est pas moi, ça dépend des personnes.
3: Oui, sans doute.
6: Parce que ton petit copain, l'autre jour, il tenait la main de cette fille.
2: Tu sais, la fille avec qui tu viens me chercher des fois.
1: Alors je me suis demandé si c'était aussi le
4: petit copain
1: de cette fille.
5: Et si c'était possible d'avoir plusieurs petits copains dans la vie.
4: Qu'est-ce que t'as dit là?
2: Avec Flo? T'as vu Ludo avec Flo? Mais t'es bien sûr que c'était lui?
5: Oui, je l'ai reconnu. Avec sa coupe de cheveux.
4: Oh le sale type! Quel sale type!

0: Bonjour, je suis Manon. Le jour de notre représentation théâtrale, nous avons répondu à une enquête de 5 questions. Nous y avons répondu soit par des mots, soit par un texte. Lia va vous énoncer la première question.
1: Comment vous sentez-vous avant de monter sur scène ?
2: Voici nos mots.
1: Le trac, le stress, affolé.
0: Peur, fière, heureuse.
2: Content, joyeuse, mal au ventre.
1: Avoir chaud.
0: Mal à la tête.
2: Envie d'aller aux toilettes.
1: Peur de se tromper.
0: Peur que la pièce des autres soit mieux que la nôtre.
2: Peur d'oublier son texte.
1: Peur des critiques, mais rire méchant, moquerie, etc.
3: Qu'est-ce que vous avez le plus aimé durant tout le projet théâtre ?
4: Mon moment préféré a été quand on a eu nos rôles et quand on a mis en scène. Moi, j'ai beaucoup aimé quand on a commencé à faire les groupes et quand on a fait la choré. J'ai bien aimé quand on a fait des impros pour trouver notre rôle, notre démarche, etc.
3: J'ai beaucoup aimé quand Lucie nous a aidés pour la pièce et quand on a commencé à apprendre le texte. Et moi, j'ai beaucoup aimé quand j'ai reçu mon rôle.
1: Qu'est-ce qui a été le plus difficile pendant votre projet Théa ?
5: Pour se décider de qui dit quoi ?
6: Mettre un peu de vie dans la pièce, parce que c'est pas comme une poésie qu'on récite devant une classe.
7: Aussi la transition sur chaque scène pour pas que ça fasse trop bizarre, pour que ce soit normal, pour que ça ait l'air normal.
8: D'apprendre la choré Billie Jean, qui est aussi une mise en scène et représentation.
9: Bien se positionner sur la scène et bien garder ses pieds droits vers le public.
10: Comment s'est passée la mise en scène de votre texte ?
11: Pour la mise en scène, nous avons donné notre avis au fur et à mesure de la lecture du texte.
12: Nous avons construit la pièce comme ça, en fonction de nos idées.
13: Maîtresse nous a guidés tout au long de cette mise en place.
14: Lucie nous a aidés pour rendre les tableaux plus vivants et améliorer notre jeu.
15: Parlez-nous du livre que vous avez choisi et racontez votre scène.
16: Nous avons choisi Moustique de Fabien Arca. C'est l'histoire d'un petit garçon moustique qui se pose plein de questions et qui bouge tout le temps.
15: Il vit avec sa sœur adolescente et ses parents. Nous avons choisi la scène, le petit copain de ma sœur, dans laquelle il taquine sa sœur sur son petit copain.
17: Nous avons choisi cette scène parce qu'elle nous touche et nous fait rire.
18: Vous étiez avec Ethan,
19: Antoine,
20: Noah,
21: Yona,
22: Mia,
23: Kaelis,
24: Sensa,
25: Léonore,
26: Laïa,
27: Melinda,
28: Manon,
29: Lia,
30: Andrea,
31: Miradjen,
32: Kelly,
33: Noeva,
34: Margot,
35: Bintou,
36: Raphaël,
37: Chloé,
38: Selena,
39: Noé,
40: Anne-Mine,
41: Aaron
42: n'étaient pas là aujourd'hui, mais ils ont fait le projet avec nous.
43: C'était les CM1, CM2A de Madame Grenot de l'école d'Angoulins. Nous avons été ravis de partager cette dernière émission de radio avec vous. À l'année prochaine!
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53: Tu vas me demander, je te raconterai. Qu'est-ce que tu veux voir ?
54: Toi, par exemple.
55: Le chef est charlé à la balle, m'amène les sandwichs et les dîners. 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
56: مسيو
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62: J'ai pris une décision. Premièrement, tu vas déménager. Deuxièmement, tu vas quitter Samy. Troisièmement, tu pourras plus jamais regarder un mec de ta vie. Quatrièmement, je te quitte.
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4: 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Alors qui ? L'autre.
5: Bonjour et bienvenue à tous les cinéphiles du Festival du Cinéma. Nous sommes le mercredi 1er juillet et nous nous retrouvons à nouveau pour cette troisième émission. Nous sommes toujours en compagnie de notre petite équipe composée de Toscane, Sacha, Emma, Devon, Maëlle, Andrea et aujourd'hui nous avons un nouvel invité, Jules.
6: Bonjour.
5: Et bien évidemment, moi-même, Chloé. Nous vous rappelons tout de suite que nous sommes présents sur les réseaux sociaux et sur le site du FEMA.
7: On commence avec Toscane. Bonjour Toscane.
8: Bonjour.
7: Donc, qu'est-ce que tu nous as préparé ?
8: Oui, donc hier, j'ai vu Crazy de Jean-Marc Vallée et je vais vous proposer ma critique du film.
9: Regardez les enfants.
10: C'est votre petit frère. Oh,
9: voilà,
10: le petit Jésus.
9: Je vais le prendre.
10: Tiens.
9: Oups. Il est beau.
10: Je vois.
11: D'aussi loin que je me rappelle, j'ai toujours détesté Noël.
12: Tu m'aimes dire que c'est tu as fait. Les autres t'as pas de rime.
19: Il y en a pas de prix. T'as qui est plus doux, c'est toi qui es plus sincère.
11: Mes frères étaient pour moi trois abrutis.
20: T'as de l'air épicé.
11: En commençant par Raymond. Hey! Mon ennemi juré.
21: Gagne de sang de sein, vous autres. Un tuxedo, pas de nœud papillon, c'est pas un tuxedo. On est tous habillés pareil, c'est ça qui est beau. Hein?
10: C'est très beau.
11: Contrairement au père de mes amis qui étaient tous banals et sans intérêt, le mien était le meilleur au monde.
22: C'est mal ce que t'as fait là! J'ai rien passé là! Fais un homme de toi une fois dans ta vie, puis dis la vérité!
23: Je suis comme les autres.
24: Dieu merci, tu ne seras jamais.
25: Tu peux pas refuser la plus belle chose qui peut t'arriver dans la vie. D'avoir des enfants.

0: Dans ce film de 2005, se déroulant dans les années 70, la famille Beaulieu n'est pas une famille comme les autres, composée de 5 garçons, une mère naïve et un père autoritaire mais aimant. Chaque enfant a une personnalité différente, un télo, sportif, rebelle. Et l'avant-dernier, Zach, toujours en concurrence avec ses frères pour obtenir l'attention de son père. Mais l'harcèlement dont il est victime marque une rupture entre une enfance sensible et une adolescence rebelle. Dès ses 15 ans, il se détache des valeurs conservatrices de sa famille au niveau de la religion, de la musique, mais surtout de l'amour. Il lutte contre son homosexualité tout le long du film par peur de déplaire à son père. Ce combat se traduit par de la violence envers lui-même, mais aussi les autres. Il n'arrive pas à concilier sa réelle identité avec son amour pour sa famille. Sous son apparence désintéressée, il cherche réellement à être apprécié de tous et cette volonté l'empêche d'être heureux. Même une fois à l'étranger, il n'arrive pas à se détacher de l'image de son père. Il est là à le juger dans son imagination lorsqu'il commence à accepter ses désirs. Les relations interfamiliales jouent le rôle principal de ce film québécois. Les frères s'aiment dans la tendresse et dans la violence. La musique représente l'opposition de Zach et son père. Le disque Crazy notamment est le symbole de cette relation. Zach le brise, enfant, par accident, et fait tout pour le racheter. Le film reste comique, les personnages sont tous fous et caricaturaux, c'est ce qui fait la beauté de Crazy. Le côté dramatique du film est toujours allégé par l'humour et l'enchaînement des rires. J'ai passé un très bon moment devant Crazy de Jean-Marc Vallée qui s'attire les traditions et fête les différences. Cependant, la fin est brusque. La famille Beaulieu se rapproche autour d'un événement tragique, mais le père ne semble qu'accepter de surface la vie de son fils. Sa personnalité froide et à la limite de la violence n'est pas abordée assez sérieusement.
1: Bah, du coup, qu'est-ce que t'en as pensé de ce film, personnellement ?
0: Moi, j'ai beaucoup aimé le thème de l'homosexualité dans les films. Surtout, là, c'était dans les années 2000, donc ça m'a beaucoup touchée. C'était encore une époque où le mariage n'était pas possible pour les personnes aimant le même sexe. Donc, j'ai trouvé ça innovant. Et j'ai beaucoup aimé cette présentation de la famille, vraiment avec des personnalités très différentes et des vies qui se croisent et s'entremêlent.
1: Ok, ok.
2: Bah moi, j'ai déjà été le voir. Et pareil que Toscane, j'ai beaucoup aimé à peu près pour les mêmes raisons.
3: Bon, franchement, on pourrait aller le voir, ça pourrait être sympa. S'il repasse ou quoi.
0: Non, il ne repasse pas, il était... Non, je crois qu'il ne passait qu'une seule fois sur le festival, mais ça serait bien qu'il repasse au cinéma pour ses 20 ans.
1: Bah, du coup, merci beaucoup à toi, Toscane, pour cette chronique. Et tout de suite, un classique musical qui fait partie de la bande-son du film, Space Oddity de David Bowie.

0: Après cette petite pause musicale, nous allons démarrer le sujet de l'ambiance du festival avec la production de Sacha. Sacha.
1: Bonjour.
0: Je t'invite du coup à présenter ce que tu nous as concocté.
1: Bah moi je me suis un peu baladée aux alentours des salles et j'ai demandé l'avis aux personnes qui participaient au FEMA, ce qu'elles en pensaient. Voici mon micro-trottoir.
2: Comment ça se passe le FEMA jusque-là? Ça se passe super bien. Je suis trop content d'être là et tout.
3: On a été surpris par parce qu'on n'est pas rompu aux techniques du téléphone portable et de l'ordinateur. Donc on a été surpris qu'on change les règles du jeu et on n'avait pas été prévenu. Ça nous a fait drôle. Donc j'ai eu plutôt une mauvaise impression. Sinon, du point de vue des films, il y a un choix comme d'habitude. Et on sait que choisir c'est renoncer. Il y a des trucs qu'on aimerait voir. Mais bon, il faut... voilà. Donc il nous est arrivé une fois d'être refoulé et d'avoir pris un deuxième choix. Mais ça, ça fait... C'est le festival, oui.
4: Très bien, tout va très bien. C'est bien organisé. Les films que j'ai vus sont bons. Dommage qu'on ne puisse pas en voir plus, quoi. Que 5, ouais, non, mais 3-4 par jour, déjà, c'est pas mal.
5: Eh bien, je dirais que ça se passe très très bien, même au contraire. Moi, je suis adepte de la nouvelle façon de réserver les places. Donc, j'avoue que j'ai quasiment pas attendu pour rentrer dans les salles. Je trouve ça très fluide cette année. Donc voilà, c'est un plaisir de se balader dans le FEMA, plus la programmation, moi, que j'adore à chaque fois. Donc.
2: Ça se passe bien. On est un peu fatigué, mais ça va. Ça se passe bien. C'est sympa.
6: Comment vous choisissez les films que vous allez voir ?
2: Moi, je fais au hasard. En fait, s'il y a un film qui me plaît, je le prends. Si le titre il m'interpelle ou quoi, je le prends. Et après, si j'ai deux films dans une même journée et que je veux pas attendre, je prends un autre film entre les deux s'il colle et je prends des films avant. Enfin, je fais au hasard, quoi.
3: Alors, j'ai deux ou trois critères. J'essaye de voir les films qui ne seront pas programmés en France, les films étrangers. Et puis, surtout les films étrangers, les films rares. Mais de temps en temps, on s'offre un petit plaisir. Et hier soir, on a vu la parade de Tati. Et là, bon, effectivement, c'est la récréation.
4: Je les ai choisis avant de venir.

0: les gens me conseillaient les films en fait, donc voilà, en fonction des retours.
1: Pour choisir, bah en fait vu que je suis bénévole, il y en a, je vais forcément les voir, mais sinon je regarde un peu, par exemple j'aime bien les films thaïlandais, donc je suis allée voir le film thaïlandais, un peu au pif en vrai.
2: Est-ce que vous avez une recommandation ou un film que vous avez hâte d'aller voir?
3: Un coup de cœur, moi j'ai bien aimé Journal Intime, il était vraiment bien, et un truc que j'ai hâte d'aller voir, Notre Salut, j'ai hâte, j'ai très très hâte, jeudi, en avant-première, j'ai hâte.
4: Ah ben, on vient de voir un film de là ce matin, de Conrad Wolf, que je découvre, et 59, sur la déportation des juifs, ça se passe pendant on fait des découvertes comme ça, et c'est ça qui est bien.
5: Le coup de cœur, c'était ce jeune réalisateur, ça devait être le premier jour, Adieu monde cruel, de Félix de Givry, film magnifique. Et un réalisateur d'une hypersensibilité magnifique.
0: Alors, en coup de cœur que j'ai eu, là, moi, j'ai beaucoup mis à Madré de Nanni Moretti, que j'ai vraiment adoré. Ça, j'ai revu Le Parrain 2, moi, en grande salle, sur grand écran, moi, j'adore. Donc, vraiment, c'était un plaisir de voir ça au cinéma. Et qu'est-ce que je pourrais attendre, là? Bah, je sais qu'il y a beaucoup de gens qui attendent Notre Salut demain ou après-demain, je sais plus quand. Donc je sais que celui-là peut être pas mal, ça peut être le gros événement du FEMA en fait.
1: J'ai bien aimé 4 mois, 3 semaines, 2 jours, le film de Mungiu, bref. Et j'ai hâte d'aller voir celui de La Palme, du coup.
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8: C'était le micro-trottoir de Sacha, réalisé dans les coulisses du FEMA. Dans la continuité du sujet, Devon, Emma et moi-même allons vous présenter l'ambiance interne du cinéma Dragon. 30 minutes avant le début des films, les files d'attente commencent déjà à bien se remplir. Tout le monde veut avoir la meilleure place dans la salle et ça se comprend. Personnellement, si je dois m'installer tout au fond, je ne vais pas voir grand-chose, surtout sans mes lunettes. Dans les files d'attente, on entend forcément les conversations des gens et parfois on rigole bien. Par exemple, nous avons eu la chance d'entendre deux spectateurs jouer aux critiques culinaires des restaurants du port.
9: Nous avons évidemment croisé ceux qui essayent de convaincre leurs amis de les accompagner en vendant le film comme des pros. Et on les remercie de faire découvrir ces films à un maximum de personnes. Et puis au moins, même s'ils n'aiment pas trop, ça leur fera de la culture générale. Même si je ne doute pas une seule seconde que les films proposés vont leur plaire. L'attente a dû être plutôt agréable pour les amateurs de poissons avec les effluves du restaurant à côté. Mais ça n'a pas été le cas de certains qui nous le faisaient comprendre un peu beaucoup. Mis à part ça, l'ambiance est chaleureuse, non pas à cause du soleil, même s'il participe fortement, mais grâce au sourire des spectateurs qui sont heureux d'être là et d'échanger avec les autres sur leurs attentes et avis sur les films.
10: 20 minutes avant le début du film, la salle ouvre leurs portes. Toutes les personnes qui ont réservé leur place commencent à s'installer. Bien sûr, il y en a forcément qui se sont trompés de file. Ils n'ont pas forcément réservé leur place, mais l'équipe du FEMA est bien organisée et explique le mieux possible pour fluidifier l'accès aux salles, malgré certains inattentifs.
9: Un petit moment de parole avec toute l'équipe pour savoir qu'est-ce qu'ils en pensent. Si quelqu'un a quelque chose à ajouter sur leurs expériences dans les files, si par exemple ils ont rencontré des gens plutôt énervés ou des gens cool.
11: Ah oui, donc moi c'était pas dans la file d'attente, mais plus dans les salles. Pour les avant-premières, il y a vraiment une bonne ambiance. Donc hier j'étais à l'avant-première de Fjord, donc la Palme d'Or de cette année. Et pendant la bande-annonce du FEMA, tout le monde applaudit quand le réalisateur il arrive sur scène, quand il sort de la scène, même pendant au tout début du film, lorsque le logo Canal Plus est arrivé, les gens ont hué par rapport à Bolloré. Et après tout le monde a applaudi. Donc oui, il y a vraiment, c'est comme une petite famille quand on attend. La projection des films.
9: Ok. Sacha, est-ce que t'as quelque chose?
12: Moi, c'est. Je vais pas mal au contact des personnes pour demander pour les interviews que je fais. Et même en dehors des interviews, une fois qu'il est fini, on continue de parler. Et franchement, les gens sont super sympas. Oui, la plupart que j'ai interviewé, après, on a pris un temps où juste parler de nous, des films, etc. Et c'est super bien, du coup, l'ambiance.
13: Pour rebondir un peu sur ce que Sacha disait, il y a un truc vraiment cool, c'est que dans les files d'attente, en soi, on connaît personne, mais il y a un peu tout le monde.

0: Monde qui interagit comme si on se connaissait depuis 10 ans. Il y a des l'autre fois il y avait une petite dame qui me demandait si j'avais déjà vu un film estonien de la réalisatrice du film que j'allais voir. En fait c'est bien parce qu'on vraiment on peut taper la discute comme avec des potes, avec des gens qu'on connaît pas du tout. Du coup c'est vraiment une bonne ambiance, c'est hyper convivial et on a l'impression d'être amis avec tout le monde.
1: Et du coup est-ce que en rapport avec ça, est-ce que du coup vous avez découvert des, enfin est-ce que vous avez fait des rencontres ou vous c'est allé vraiment dans une amitié ou si c'est juste en passage?
2: Bah, après c'est un peu compliqué de créer une amitié. Souvent ceux qui sont plus bavards c'est les personnes les plus âgées. C'est au final beaucoup ceux qui viennent nous voir. C'est compliqué de faire une amitié du coup quand on nous dit je pourrais être ta grand-mère. Oui bah effectivement.
3: Plus dans au cœur du festival, bah, Mathilde qui est à l'écriture. Et un jour on s'est rendu compte qu'on avait 3 films en commun dans la journée, donc on a passé la journée ensemble en fait, alors qu'on se connaissait depuis un jour.
1: Maëlle, c'était une anecdote.
4: Bah franchement, je trouve ça cool. Les festivals en globalité permettent de faire énormément de rencontres, participer à un truc qui nous plaît vraiment. Très agréable.
5: Et puis les gens, dans la majorité des cas, sont super gentils et on n'a aucun mal à aller les voir, alors que, bah, en général, on ne va pas aller vers quelqu'un dans la rue comme ça. Là, ça rassemble vraiment du monde. On aime tous le cinéma. Les gens qui vont voir les mêmes films que nous, ça fait facilement des discussions. Donc c'est super agréable.
1: Et du coup, en conclusion, on vous a donné plein de bonnes raisons pour venir au FEMA pendant la semaine. Merci beaucoup à Sacha pour son micro-trottoir et au trio pour la chronique, ainsi qu'à toute l'équipe pour vos avis. Et maintenant, The Great Gig in the Sky de Pink Floyd.

0: C'était Pink Floyd avec The Great Gate in the Sky. Et maintenant, nous laissons la parole à notre invité du jour. Bonjour.
1: Bonjour.
0: Qu'est-ce que tu nous as préparé pour aujourd'hui ?
1: Eh bien, hier, j'ai pu aller voir le ciné-concert de Faust de 1927.
0: Ok. Bah, du coup, je te laisse la parole pour nous expliquer nous, tout ce que tu as vu.
1: Merci.
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1: Alors, depuis plus de 20 ans, le pianiste Jacques Cambrat redonne vie au cinéma muet au FEMA grâce à la musique. J'ai eu la chance de le voir jouer en duo avec le jeune saxophoniste Raoul Saïd Lefebvre pour accompagner la projection du film Faust, sorti en 1927 et réalisé par Murnau, notamment à l'origine de Nosferatu. Le film en lui-même aborde de nombreux thèmes. La lutte entre le bien et le mal, le vice du désir humain et la recherche de la jeunesse éternelle, oscillant entre un style dramatique et comique grotesque, notamment avec le personnage de Méphistophélès, le diable, tourné en ridicule. Tout le talent des deux musiciens réside dans le fait de nous faire oublier que le film est à la base muet. Leur interprétation, semblant mêler connaissance de l'œuvre et improvisation, s'adapte à chaque scène, à chaque ambiance qu'offre le film pour se fondre avec l'œuvre, quitte à faire des bruitages à certains moments. Si bien que très rapidement, on est pris dedans, et on oublie que leur musique n'est à la base pas là, tant elle épouse bien le film. Un conseil personnel, si vous allez voir un ciné-concert au FEMA, prenez un moment pour détourner le regard de l'écran et observer les artistes qui jouent, pour voir la façon dont ils se prient au jeu, dont ils se laissent porter par l'œuvre et pour admirer l'harmonie du duo, la manière dont ils se répondent mutuellement. Dans le ciné-concert Faust, les deux artistes nous font profiter non seulement d'un sacré niveau musical, mais aussi d'une grande sensibilité pour pouvoir interpréter et accompagner le film, ainsi que d'une bonne endurance pour pouvoir jouer 1h40 sans fausse note.
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0: Bah merci beaucoup, Jules. Merci pour ton temps dédié à notre superbe émission. Et maintenant, Here Comes the Sun des Beatles.

0: Après les Beatles, nous allons passer à Maël et Andrea. Si vous pouvez expliquer en quelques mots ce que vous allez nous présenter, les garçons.
1: On va vous présenter du coup Sunset Boulevard de Billy Wilder.
0: On vous laisse la parole, allez-y.
1: Boulevard du Crépuscule est un film noir américain réalisé et coécrit par Billy Wilder, sorti sur les écrans en 1950. Il tire son nom du célèbre Sunset Boulevard qui traverse Los Angeles et Beverly Hills, bordé de villas de vedettes hollywoodiennes. Lorsque l'on pense à Hollywood, on imagine souvent le succès, les célébrités et les rêves qui deviennent réalité. Pourtant, Sunset Boulevard montre l'envers de ce décor. Le film nous rappelle que derrière les projecteurs se cachent aussi l'oubli, la solitude et la difficulté d'accepter que la gloire ne dure pas toujours. Le film raconte l'histoire de Norma Desmond, une ancienne star du cinéma muet vivant renfermée dans sa demeure de Sunset Boulevard, qui tente de faire un retour à l'écran avec l'aide d'un scénariste en difficulté, Joe Gillis.
2: À travers ces deux personnages, Billy Wilder critique le fonctionnement d'Hollywood. L'industrie du cinéma fait rêver des milliers de personnes, mais elle peut aussi être très dure. Les acteurs sont admirés lorsqu'ils connaissent le succès, puis rapidement remplacés lorsqu'ils correspondent plus aux attentes du public. Norma Desmond représente ces anciennes stars que le cinéma a oubliées. Son personnage montre que la célébrité peut devenir une prison lorsqu'elle devient toute l'identité d'une personne. Le film met aussi en évidence l'impact d'Hollywood sur ceux qui veulent réussir. Joe Gillis accepte ses choix qu'il n'aurait jamais imaginés simplement parce qu'il espère faire sa carrière. Billy Wilder montre ainsi qu'Hollywood peut pousser les individus à sacrifier leur liberté, leur valeur ou leur ambition pour obtenir la reconnaissance qu'ils cherchent.
1: Ce qui rend Sunset Boulevard si marquant, c'est que son message reste très actuel. Aujourd'hui, avec les réseaux sociaux, beaucoup de personnes cherchent elles aussi à être connues et admirées. Le film nous fait comprendre que la célébrité est souvent fragile et qu'elle ne garantit ni le bonheur ni l'épanouissement. Selon moi, Sunset Boulevard est majestueux de par son ambiance calme, sombre, caractérisée par la solitude et la folie. Pour autant, je suis un peu resté à l'extérieur de celui-ci. L'aspect trop parfait et maîtrisé de Billy Wilder m'a rendu insensible, comme si j'aimais le film sans vraiment le ressentir.
2: Je suis pas d'accord avec ce point de vue, parce que pour moi, lorsqu'il dit que le film est trop parfait au point de vue de ne rien faire ressentir, au contraire, j'ai trouvé que cette maîtrise rendait les émotions encore plus fortes. Le silence, les regards et l'ambiance pesante permettent de ressentir la solitude de Norman Desmond et montrent à quel point Hollywood peut détruire ceux qui vivent uniquement pour la célébrité. Cela a d'ailleurs été un choc pour les acteurs muets avec l'arrivée des films parlant qui ont perdu toute reconnaissance.
1: Pour conclure, Sunset Boulevard est bien plus qu'un film sur Hollywood. C'est une critique d'une industrie qui fait naître des rêves mais qui peut aussi briser ceux qui y consacrent leur vie. Plus de 75 ans après sa sortie, le message de Billy Wilder reste toujours d'actualité. La célébrité est éphémère, mais ses conséquences peuvent durer toute une vie.

0: Bah, du coup, merci beaucoup à vous les garçons pour cette chronique et votre temps. Donc notre émission touche à sa fin. Maintenant, on va faire un petit tour de table pour savoir qu'est-ce que tout le monde va aller voir, que ce soit ce soir ou demain. Chloé, que vas-tu aller voir ?
1: Avec Emma et Devon, nous allons aller voir demain le Triangle d'Or à 14h au Cinéma Dragon.
0: D'accord. Toscane, qu'est-ce que tu vas voir, toi ?
2: Moi, ce soir, à 20h, je vais voir l'avant-première de Minotaur.
0: Sacha ?
3: Moi, j'ai prévu d'aller voir la trilogie d'Oslo ce soir.
0: Andrea ?
4: Moi aussi, je vais voir Minotaur à 20h.
5: Moi, je vais voir demain Annie Hall de Woody Allen.
0: D'accord. Bah, merci beaucoup pour ces recommandations. Merci à toutes et à tous de nous avoir écoutés. Merci à l'équipe pour vos chroniques. Vous pouvez réécouter toutes les émissions sur l'Instagram au cœur du festival et de Radio Collège. N'oubliez pas que demain, nous serons en direct de 13h à 14h avec de nouvelles chroniques et des invités de marque avec tout un tas de bégaiements non coupés au montage. Nous vous rappelons que nous sommes présents sur les réseaux sociaux et le site du FEMA. Merci beaucoup et à demain.

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0: C'est un immense plaisir pour moi de vous retrouver sur Radio Collège pour ce rendez-vous avec la musique pop-rock de ces 60 dernières années. Pop Rock Attitude, c'est aussi l'extended play. Retour aujourd'hui sur la carrière musicale du groupe The Sweet.
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0: Bonjour à toutes et à tous, Alexis avec vous pour ce rendez-vous hebdomadaire avec la musique pop-rock de ces 60 dernières années. Déjà la 200e émission depuis septembre 2022, 400 heures d'émission, 5319 titres diffusés. Toutes les émissions sont d'ailleurs réécoutées sur le site radiocollège.fr via la page de l'émission. Aujourd'hui, 183e séquence Extended Play qui nous replonge dans la carrière musicale du groupe britannique The Suite, le glam rock énergique aux hymnes emblématiques des années 70, à l'occasion du 77e anniversaire d'Andy Scott, guitariste et fondateur du groupe. C'est l'occasion de se replonger dans leur carrière discographique, de retrouver la flamboyance glam rock de Blockbuster et l'énergie explosive de The Ballroom Blitz, tout en redécouvrant des titres parfois sous-estimés mais essentiels comme Hellraiser, Teenage Rampage ou Fox on the Run, qui illustrent la capacité du groupe à transformer la pop des années 70 en une déferlante électrique accrocheuse et hautement spectaculaire. Comme chaque semaine, Frenchitude mettra à l'honneur des talents venus d'autres coins de la francophonie, particulièrement la Suisse, le Québec et la Belgique, même si ce n'est pas toujours en français. Et enfin, Pop Rock Attitude, ce sont aussi les revivals ou les artistes oubliés des playlists et des radios. On ouvre cette émission d'ailleurs avec le groupe de Human League. On est dans le style de la New Wave des années 80, extrait de leur troisième album Dare, sorti en octobre 81. Le groupe du chanteur leader Phil Oakey, avec à ses côtés le premier album de collaboration avec John Cattrall et Susan Hen Sully, les deux nouvelles chanteuses du groupe. Joe Calis aussi, le guitariste et claviériste, Ian Burden à la basse, Philippe Adrian Wright derrière le clavier. Cet album Dare, troisième album du groupe donc, reprenait aussi les plages de Sound of the Crowd, Love Action et le fameux simple Don't You Want Me. Et puis ici, c'était le tout premier simple qui était extrait de l'album, il s'était classé à la sixième place des hit-parades britanniques. Il est sorti juste avant le simple Don't You Want Me, qui en fera un succès mondial.
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0: Le 30 juin 2026, nous fêtons le 40e anniversaire d'un album culte de Madonna, l'album True Blue, qui marque un tournant dans sa carrière. Après le succès fulgurant de ses débuts, elle souhaite, avec True Blue, affirmer sa personnalité et élargir son univers musical, mêlant pop, dance et influences latines et italiennes, avec des textes à la fois personnels et accessibles. L'album est enregistré avec la collaboration de Patrick Leonard et Steve Bray, parmi d'autres musiciens et producteurs de studios renommés pour leur sens du rythme et des arrangements. Madonna s'investit pleinement dans la composition et la direction artistique, explorant des sons variés tout en conservant des refrains accrocheurs et une production soignée. True Blue consolide son style et l'impose comme une artiste capable de marier énergie et mélodie. À sa sortie en 1986, l'album rencontre un succès mondial immédiat, se classant numéro 1 dans de nombreux pays et se vendant plus de 25 millions d'exemplaires. Les simples, la Isla Bonita True Blue, deviennent rapidement des incontournables des radios et des clubs, tandis que la presse musicale souligne la cohérence et l'originalité de l'ensemble. L'album symbolise une époque et un style précis de la pop des années 80, où modernité et sens du spectacle se conjuguent avec une identité artistique forte. Un disque qui cristallise l'audace et la créativité de Madonna. Tout de suite, Madonna et la plage, la Isla Bonita.

Andy Scott fête aujourd'hui son 77e anniversaire. Guitariste, chanteur et principal gardien de l'histoire du groupe The Suite, il naît le 30 juin 1949 à Wrexham, au Pays de Galles. Dans les années 60, il joue déjà plusieurs formations locales, notamment de Elastic Band et The Missing Links. Brian Connolly vient, lui, d'Écosse, Steve Priest grandit à Ace dans le Middlesex et Mike Tucker à Harrow. Les quatre musiciens arrivent progressivement à Londres, dans une Angleterre, où les groupes pop se forment de toutes parts après les Beatles et les Who. The Suite existe d'abord sous le nom de Sweet Shop, avant de devenir simplement The Suite à la fin de 1968. Brian Connolly assure le chant principal, Steve Priest la basse et les harmonies vocales, Mick Tucker la batterie et Andy Scott rejoint la formation en 1970 après le départ de Mick Stewart. La rencontre avec les auteurs Mick Chapman et Nicky Chinn change rapidement le destin du groupe. Le tandem travaille déjà avec Suzy Quatro et Mudd. RCA offre à The Suite un contrat et leur premier simple, Funny Funny, sort le 12 novembre 1971. Le titre grimpe à la 13e place au Royaume-Uni et ouvre aussi les portes du marché européen. L'album Funny How Sweet Coco Can Be paraît le 18 novembre 1971. Il atteint la 31e place britannique et installe le groupe dans le paysage glam rock naissant. Le disque est enregistré au Nova Studio de Londres avec le producteur Phil Wailman. Le groupe découvre alors un succès rapide, même si Andy Scott et Mick Tucker souhaitent déjà développer un son plus lourd que celui imaginé par la maison de disques. Les premières tournées britanniques attirent un public adolescent considérable et les apparitions télévisées de Top of the Pops deviennent régulières.

Au printemps 1972, The Sweet enchaîne les simples à une cadence impressionnante. Coco sort le 8 avril 1972 et atteint la deuxième place au Royaume-Uni. Le titre entre aussi dans les classements français et allemands. Quelques mois plus tard, Popo Jew confirme cette montée en puissance avec une nouvelle 11e place britannique. Derrière les refrains très pop imposés par Mick Chapman et Nicky Chinn, Andy Scott et Mick Tucker poussent pourtant le groupe vers un registre plus énergique. Sur scène, les concerts deviennent nettement plus puissants que les versions publiées sur disque. Steve Priest adopte un personnage provocateur avec maquillage outrancier et costume extravagant, tandis que Brian Connolly devient l'une des figures les plus photographiées de la scène glam. En 1972, The Suite tourne de manière intense au Royaume-Uni, en Allemagne et en Scandinavie. Les ventes explosent, surtout en Europe continentale. Andy Scott apporte aussi davantage d'idées de guitare et de chœur dans les studios. Cette période reste marquée par les tensions entre l'image très commerciale du groupe et ses ambitions musicales plus dures. Pour répondre aux critiques, The Sweet enregistre aussi des phases B composées par les membres du groupe eux-mêmes. Don't Me Wrong All Night ou Need A Lot Of Lovin' montrent déjà les influences hard rock très claires. Les prestations scéniques deviennent plus longues et plus spectaculaires. Mick Tucker attire particulièrement l'attention avec un jeu de batterie très physique. À la fin de 1972, The Sweet est déjà l'un des groupes britanniques les plus populaires chez les adolescents, avec plusieurs millions de simples vendus dans le monde. Le succès gagne progressivement l'Australie, les Pays-Bas et l'Allemagne de l'Ouest, où le groupe remplit désormais les grandes salles.

En 1973, The Swede deviennent une véritable machine à succès. Little Willie paraît d'abord en Europe avant de connaître un destin inattendu aux États-Unis, où le titre atteint la troisième place du Billboard. Le groupe découvre alors le marché américain grâce à une tournée importante et plusieurs passages télévisés. Le glam rock britannique commence à traverser l'Atlantique avec David Bowie, T-Rex et Slade. Wigwam Bam, publié le 13 avril 1973, monte déjà à la quatrième place britannique. Andy Scott prend désormais une place essentielle dans le son du groupe, avec des guitares plus agressives et des harmonies vocales très travaillées. La même année, The Swede quitte progressivement l'image du groupe pour adolescents. Les membres souhaitant écrire davantage leur propre matériel et enregistrent des morceaux plus ambitieux. Les concerts deviennent aussi beaucoup plus bruyants que les simples diffusés à la radio. Brian Connolly impressionne par sa voix très haute, tandis que Steve Priest renforce l'aspect spectaculaire du groupe sur scène. Le succès commercial reste énorme. Plusieurs simples dépassent le million d'exemplaires vendus. En parallèle, The Swede enregistre des titres plus lourds comme Sweet FA ou Set Me Free, qui annonce l'évolution à venir. Les tensions avec le label et l'équipe Chapman Chin deviennent pourtant plus visibles. Andy Scott explique souvent dans les interviews de l'époque que le groupe veut être reconnu comme une véritable formation rock et pas uniquement comme un produit glam. Cette évolution attire un nouveau public, notamment chez les amateurs de hard rock britannique, qui découvrent progressivement la puissance du groupe en concert.

13 janvier 1973, Blockbuster devient le premier numéro 1 britannique du groupe The Sweet. Le titre chasse Return to Sender d'Elvis Presley de la tête des classements et se vend à plus d'un million d'exemplaires dans le monde. Certains observateurs remarquent immédiatement la proximité du riff avec Gin Genie de David Bowie, mais le succès reste immense. Quelques mois plus tard, Hellraiser atteint la deuxième place au Royaume-Uni. La popularité du groupe atteint alors un sommet européen. Andy Scott développe alors un jeu de guitare plus lourd, inspiré par Jeff Beck ou Ritchie Blackmore. Mick Tucker impressionne avec une double grosse caisse rare pour l'époque dans un groupe de glam. En tournée, la suite partage parfois l'affiche avec Black Sabbath ou Mother Hopple, ce qui renforce encore l'aspect rock du groupe. Brian Connolly devient une vedette de la presse musicale britannique, mais la vie sur la route commence à peser sur l'équilibre du groupe. Malgré cela, les ventes restent considérables. Les simples de cette période s'écoulent chacun à plusieurs centaines de milliers d'exemplaires au Royaume-Uni. The Sweet accumule aussi les passages dans Top of the Pops et les émissions allemandes comme Musikladen. En 1973, le groupe sort également l'album Sweet Fanny Adams, absent du marché américain dans sa version originale. Ce disque montre un virage plus hard rock avec des morceaux comme Not You Don't. Andy Scott et Mick Tucker y imposent davantage leur vision musicale. Cette période marque un tournant important car The Sweet commence enfin à être reconnu par une partie de la presse rock qui les considérait jusque-là comme un simple groupe pop pour adolescents.

L'automne 73 de Sweet signe l'un des grands titres de la décennie avec le Ballroom Blitz. Inspiré d'un concert chaotique à Glasgow, le groupe est bombardé de bouteilles par des bandes rivales. Le simple sort le 7 septembre 73 et atteint la deuxième place britannique. Aux États-Unis, il grimpe jusqu'à la cinquième place du Billboard. Plus de 2 millions d'exemplaires sont vendus dans le monde. La batterie de Mick Tucker ouvre le titre avec l'une des introductions les plus célèbres du glam rock. Andy Scott y ajoute des guitares plus tranchantes. En janvier 1974, Teenage Rampage confirme cette évolution vers la hard rock avec une nouvelle deuxième place au Royaume-Uni. La suite attire alors un public plus large que celui des débuts. Le groupe remplit des grandes salles en Europe et en Australie. Steve Priest devient aussi une figure très populaire grâce à son image outrancière et son humour permanent sur scène. Les relations avec Mick Chapman et Dickie Chin deviennent complexes. Andy Scott souhaite que le groupe compose davantage ses futurs succès. En parallèle, la suite poursuivent leur tournée américaine où la concurrence avec Kiss, Aerosmith et Alice Cooper devient plus directe. L'album Desolation Boulevard paraît le 1er novembre 1974 au Royaume-Uni. Le disque atteint la 25e place britannique.

qui contient plusieurs titres majeurs du groupe. Aux États-Unis, une version différente sort chez Capitol Records avec plusieurs simples déjà connus. Cette période reste souvent considérée comme leur apogée commercial et scénique.

milieu des années 70, The Switch cherche désormais à dépasser définitivement l'étiquette glam qui lui colle à la peau depuis leur début. Action, publié le 12 juillet 75, symbolise parfaitement cette évolution. Le simple atteint la 15e place britannique et entre aussi dans le top 20 allemand et australien. Andy Scott y impose un son de guitare beaucoup plus dense, accompagné d'effets électroniques et de voix retravaillées en studio. Le groupe suit attentivement les évolutions techniques utilisées par Queen ou Electric Light Orchestra. Action est extrait de Give Us a Wing, paru le 26 mars 1976. Cet album marque une rupture importante puisque toutes les compositions sont signées par les membres du groupe. Le disque atteint la 4e place en Allemagne et la 9e au Royaume-Uni. The Light in Your Eyes, lancé en janvier 1976, montre lui aussi un groupe plus ambitieux dans les arrangements et les harmonies vocales. Andy Scott participe activement à la production avec le producteur Louis Austin. Les concerts deviennent encore plus spectaculaires avec lasers, décors lumineux et volumes sonores impressionnants pour l'époque. Aux États-Unis, The Switch doit faire face à une concurrence importante qui domine désormais les radios rock FM. Brian Connolly connaît de plus en plus de difficultés vocales après son agression de 1974. Les tensions internes augmentent au fil des tournées et des excès. Malgré cela, il conserve une base de fans très fidèles en Europe continentale, particulièrement en Allemagne et dans les pays scandinaves. Andy Scott reste alors le principal moteur musical du groupe et pousse vers une approche plus mélodique et plus travaillée en studio. Cette période va aussi de suite devenir une influence importante pour toute une génération de futurs groupes hard rock britanniques et américains qui admirent autant les harmonies vocales que l'énergie des guitares.

À partir de 1978, les Sweets entrent dans une nouvelle phase de leur histoire avec Level Headed, publié le 27 janvier. Le groupe adopte une production plus sophistiquée, marquée par les claviers, les arrangements acoustiques et un travail sonore plus ample. Love is Like Oxygen, co-écrit par Andy Scott et Trevor Griffin, devient l'un des plus grands succès internationaux du groupe. Le simple atteint la 8e place au Royaume-Uni, la 9e chez nous en France, la 8e du Billboard américain et dépasse les 2 millions d'exemplaires vendus. Ce succès arrive pourtant dans un climat de plus en plus fragile. Brian Connolly quitte officiellement de suite à la fin de 78 après plusieurs années de tensions et de problèmes liés à l'alcool. Andy Scott, Steve Priest et Mick Tucker poursuivent l'aventure avec différents chanteurs, mais la grande période commerciale du groupe appartient désormais au passé. Dans les années 80, plusieurs albums paraissent encore, notamment Cut Above the Rest, Water's Edge et Identity Crisis. Andy Scott reste le pilier artistique de la formation, tandis que Steve Priest part vivre aux États-Unis. Brian Connolly fonde de son côté son propre Swede jusqu'à son décès le 9 février 1997 à 51 ans, des suites d'une insuffisance hépatique aggravée par l'alcool. Mick Tucker disparaît le 14 février 2002 à l'âge de 54 ans après un combat contre une leucémie. Steve Priest, lui, meurt le 4 juin 2020 à 72 ans en Californie. Plus d'un demi-siècle après les débuts du groupe, Andy Scott poursuit toujours les tournées avec sa version de Sweet et entretient un vaste travail d'archives autour du groupe. Les ventes mondiales dépassent aujourd'hui les 35 millions de disques. Ballroom Meets Fox on the Run ou Love is Like Oxygen restent régulièrement utilisés au cinéma, les séries, les jeux vidéo et les retransmissions sportives. Des groupes comme Def Leppard, Motley Crue, Poison, Twisted Sister ont souvent cité de Sweet parmi leurs influences majeures. En 2024, Andy Scott confirme encore travailler sur plusieurs rééditions enrichies et évoque aussi de nouveaux enregistrements studio autour du répertoire historique du groupe. L'héritage laissé par de suite reste considérable dans l'évolution du glam rock et du hard rock mélodique britannique.

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Pop Rock Attitude, toujours sur Radio Collège, avec à l'instant un groupe danois. Ils sont originaires de Nyborg, formé en 1993, un groupe de rock alternatif et de rock mélodique. C'est aujourd'hui aussi précisément le 48e anniversaire du guitariste Sébastien Sandström à ses côtés. Søren Suss, le chanteur lead, et aussi Jep Landbeck Knudsen, le bassiste. Pelle Sorensen, le batteur, et Jess Jensen aussi, claviériste. L'album ici, The Second You Sleep, était sorti en janvier 2002 et contenait aussi les plages In Spite Of, The Day After Tomorrow ou Still Falling. C'est aussi le premier album danois entré directement à la première place dans leur pays d'origine. Cet album sera donc classé premier en Norvège, mais aussi donc au Danemark. Il obtient aussi l'European Border Break Award en 2004. C'était leur tout premier album également. La semaine prochaine, notre séquence Extended Play sera consacrée à Ringo Starr à l'occasion des 86 ans du batteur emblématique des Pays Tels. C'est dans deux semaines. Ça sera au tour du groupe Les Innocents, la pop française, à l'occasion du 64e anniversaire de J.P. Nataf, le chanteur, guitariste et membre fondateur du groupe. Et dans une dizaine de minutes, bonne dizaine de minutes, Frenchitude aussi. On ira de la Belgique à la Suisse en passant par le Québec. Tout de suite, les Rolling Stones, un classique extrait de l'album Emotional Rescue qui était sorti en juin 1980, le 15e album du groupe. Mick Jagger et Keith Richards, compositeurs toujours de ce morceau. À leur côté, Bill Wyman aussi, Charlie Watts qui nous quittait en août 2021 à l'âge de 80 ans. Tout de suite, extrait donc de cet album Emotional Rescue, She's So Cold.

Emotional Rescue, un instant, la plage, She So Cold, c'est le Rolling Stones, album qui s'est déclassé à la première place des hit-parades britanniques, du Billboard américain, mais aussi chez nous. On reste à Londres cette fois pour trouver une formation qui s'est créée 40 ans plus tard, le Razor Light, avec notamment Johnny Boyle, chanteur leader, guitariste et claviériste, qui a participé juste avant à la formation de Libertines au début des années 2000. À ses côtés, deux Suédois, Björn Agren, le guitariste, claviériste et batteur, mais aussi Carl Dalemo, le bassiste et claviériste, et puis Andy Burrows, qui est le batteur. Cet extrait de l'album Opal Nights, le premier album du groupe qui était sorti en juin 2004. La discographie totale en comporte 5. Le dernier, Planet Nowhere, était sorti après 6 ans d'absence. C'était en octobre 2024.

Razor Light à l'instant. C'était Somewhere Else, simple, qui s'est classé aussi deuxième dans les parades britanniques. Direction des États-Unis cette fois, pour retrouver Mary Gobet alias Eloise Langsfert avec un extrait de son tout premier album. Elle commence sa carrière en 2022 avec un premier simple, You Touch, et puis toute une série d'autres simples. Elle s'installe ensuite à Londres et il sort ici, c'est en mai tout récent, il y a à peine deux mois, l'album Ray Star Rockstars, Mary Gobet avec You Got What You Wanted.

French Institute s'ouvrait ici avec un groupe originaire de Gand en Belgique qui sont fondés il y a précisément 30 ans maintenant autour de Jasper Steveling, le chanteur et guitariste. À ses côtés aussi David Dupré, guitariste, Philip Ross à la basse, Steven Van Havre derrière la batterie. Jasper Steveling, donc le chanteur et guitariste, commence aussi sa carrière solo à partir de 2012, extrait ici de leur deuxième album All Is Quiet Now, sorti en mai 2002. Harrits, c'était le simple You Are. Direction cette fois le Québec pour retrouver Extério, une formation originaire de l'île Bizarre au Québec même, extrait de leur troisième album Monstre, sorti en 2008. Extério, c'est Nicolas Desormeaux à la guitare, Daniel Meyrand derrière la batterie, Sylvain Bolduc à la guitare et Jesse Fox à la basse. Extrait de cet album, donc le titre Le Seigneur des Agneaux.

après le groupe québécois Extérieur, direction cette fois la Suisse, Genève précisément, pour retrouver Fauve alias Nicolas Julliard, extrait de son quatrième album Blizzard, sorti en janvier 2016. On trouve Fauve avec la plage Haut les Coeurs.

l'instant, les oubliés des playlists et des radios, pas spécialement Elvis Presley, mais le titre Way Down, qui sera sans doute un de ses derniers grands succès en simple, extrait de le dernier album Moody Blue, sorti en juillet 1977, alors que Elvis Presley nous quittait le 16 août de la même année, à l'âge de 42 ans. Extrait donc de cet album, classé 3e place au Royaume-Uni, 3e place au Billboard américain. Le simple Way Down se classera aussi premier au Royaume-Uni. Elvis Presley, alias le King of Rock and Roll, et aussi le père de Lisa Presley, qui nous quittait très récemment, c'était en janvier 2023, à l'âge de 54 ans. Ce sera Way Down, la dernière chanson de son vivant, et aussi un simple qui sortira à titre posthume. On poursuit avec une chanteuse britannique dans un style plutôt américain, blues, rock, rock, soul, blues, pop. C'est Joan Shaw Taylor. On a déjà eu l'occasion de l'écouter à plusieurs occasions. On retrouve ici un extrait de l'album Heavy Soul. L'album était sorti en juin 2024 avec des plages comme Hold Away From America, Black Magic, Wild Love ou Change of Heart. Album produit par Kevin Shirley, qui a travaillé également avec des groupes comme Aerosmith, Led Zeppelin ou Iron Maiden. Cet album marque aussi une évolution vers un son plus rock et soul moderne. John Shaw Taylor, tout de suite avec Sweet Little Lies.

propre quasi-tu, toujours au serré du collège. À l'instant, c'était John Shaw Taylor avec Sweet Little Lies. On reste au Royaume-Uni, à Londres, cette fois pour retrouver les Girls Aloud, une formation qui s'y est fondée en 2002, précisément, dans la pop-rock, la teen-pop aussi. C'est aussi précisément aujourd'hui l'anniversaire de Cheryl Tweedy, la chanteuse du groupe. Elle fête ses 43 ans à ses côtés. Nadine Coyle, Sarah Harding, Nicholas Roberts et Kimberly Walsh, tous ici dans l'extrait d'album What Will the Neighbors Say, ce deuxième album du groupe qui en comprenait aussi les plages de Snow, I'll Stand By You, on écoutait à l'instant le Nove Machine, le simple s'était classé à la deuxième place des hit-parades britanniques. L'album aussi était produit par Brian Higgins, qui avait collaboré aussi avec la Sugar Babes, la Pet Shop Boys ou même Kylie Minogue.

L'émission du jour touche tout doucement à sa fin. On se retrouve mardi prochain entre 20 et 22 heures pour une nouvelle édition de Pop Rock Attitude. L'émission sera rediffusée ce jeudi entre 16 et 18 heures, mais aussi samedi entre 18 et 20 heures. Très bientôt, vous pourrez retrouver la liste complète des titres diffusés sur le site radiocollège.fr via la page de l'émission, où vous pourrez également réécouter les émissions de semaines précédentes. La semaine prochaine, notre séquence Extended Play mettra à l'honneur Ringo Starr à l'occasion de son 86e anniversaire. L'occasion de se replonger dans sa carrière discographique, de retrouver l'élan pop irrésistible de It Don't Come Easy et le succès international de Photograph, tout en redécouvrant des titres atypiques, souvent oubliés comme Rock My Brain, qui révèle la diversité étonnante d'un parcours solo oscillant entre country, pop et collaboration prestigieuse, loin de son image initiale de batteur des Beatles des années 60. On referme cette émission avec le groupe australien The Church, extrait de Gold Afternoon Fix, album sorti en février 90. Tout de suite le titre Metropolis. D'ici là, plus que jamais, prenez soin de vous, de ceux qui vous entourent, et excellente semaine.

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26: Bonjour et bienvenue à tous les cinéphiles du Festival du Cinéma. Nous sommes le jeudi 2 juillet et nous nous retrouvons à nouveau pour cette 4e émission avec Toscane.
27: Bonjour.
26: Emma.
28: Bonjour.
26: Devon.
29: Salut.
26: Maël.
30: Bonjour.
26: Andrea.
31: Bonjour.
26: Et moi-même, Chloé. Et nous recevons dans l'émission aujourd'hui Jules.
32: Bonjour.
26: Ainsi que Mathilde, qui nous rejoindra en fin d'émission. Nous aurons deux invités de marque aujourd'hui, Jérôme Soulet et Raphaël Pirer. Nous vous rappelons également que nous sommes présents sur les réseaux sociaux et le site du FEMA.
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28: Nous allons directement commencer avec Toscane et Andrea. Bonjour.
27: Bonjour.
28: Je vous laisse la parole.
33: Donc hier, j'ai pu voir Minotaur de Andrei Zvigintsev. Je m'excuse pour ma prononciation, je ne parle pas russe. Donc Minotaur, c'est un film qui met en scène un père de famille russe, un chef d'entreprise, qui se retrouve confronté à des problèmes à la fois professionnels et personnels, alors que la Russie entre en guerre avec l'Ukraine. Le film évoque l'effondrement d'une vie soigneusement construite qui bascule dans la violence. Le drame de 2h20 est coproduit par la Lettonie, la France et l'Allemagne pour éviter la censure. Le réalisateur ne cache pas son mépris de la guerre, mais garde une approche pacifiste. Cette dimension politique est plutôt mise en second plan par rapport à l'intrigue du film. Pourtant, cet aspect est peut-être le plus intéressant du long métrage. Le chef d'entreprise fait face à un choix cruel, désigner 14 de ses employés pour les emmener à la guerre et peut-être à la mort. Ce débat moral m'a fasciné et j'aurais voulu qu'il prenne plus de place. Mais le scénario se concentre sur l'infidélité de la femme. Le film est en réalité un remake de La femme infidèle de Chabrol. Cette tromperie amène à des scènes fortes, dynamiques et même un côté comique, ce qui est inédit. Le réalisateur ne s'est pas seulement inspiré du scénario de Chabrol, mais aussi de sa mise en scène. Le film est beau mais lent. Les spectateurs peuvent se perdre dans l'intrigue et tomber dans l'ennui. Le ton est froid. Lors de la rencontre, le réalisateur a exprimé son désir d'évoquer la politique qu'à travers l'art, qui résume ses idées. Il n'est pas là comme moralisateur ou orateur, mais comme cinéaste, artiste. Assister à cet échange fut un grand honneur. Le réalisateur russe était blessé, mais a tenu à être là. Il laisse la place à l'interprétation et à notre imagination, peut-être un peu trop. Donc Andrea, je sais que tu as été voir ce film aussi hier. Qu'est-ce que tu en as pensé ?
34: J'ai trouvé que dès le début, en fait, on est plongé dans une ambiance assez pesante entre la guerre et les problèmes de couple. Et j'ai trouvé aussi, comme tu l'as dit, que le rythme du film était bien trop lent et que l'histoire a du mal à se mettre en place. Mais cependant, j'ai bien aimé la mise en scène. Et toi, Toscane, qu'en as-tu pensé ?
33: Alors moi déjà, j'étais contente d'aller à une avant-première parce qu'il y a toujours une bonne ambiance là-bas, à la coursive, dans la grande salle. Mais oui, donc on se rejoint sur le rythme qui était mal construit. Mais le film est innovant et il aborde des thèmes actuels et ça, ça m'a fait vraiment plaisir de voir. Je vous invite à vous faire votre propre avis sur Minotaur le 14 octobre 2026 en salle.
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28: Merci beaucoup à l'intervention de Toscane et Andrea sur cette avant-première. Nous allons directement passer à l'interview de Jérôme Soulet. Je te laisse la parole, Chloé.
26: Donc aujourd'hui, comme l'a dit Emma, nous avons le plaisir d'avoir Jérôme Soulet avec nous. Bonjour Jérôme.
5: Bonjour à tous et à toutes.
26: Est-ce que vous pouvez nous expliquer qui vous êtes en quelques mots ? Parce que je me doute que certains de nos auditeurs doivent se demander « Mais qui est ce monsieur ?» Donc je vous laisse la parole.
5: Alors, je suis le directeur du catalogue de la société Gaumont. La société Gaumont, c'est la plus ancienne société de production cinématographique au monde. Elle a été créée en 1895, c'est-à-dire avant même la première société de production américaine qui était Universal. Donc, cette société a produit plus de 800 films depuis sa création. Et au fur et à mesure de son existence, cette société s'est enrichie en rachetant des catalogues. C'est-à-dire qu'on a racheté... Moi, ça fait 19 ans que je travaille chez Gaumont et on a racheté différents catalogues. C'est-à-dire qu'on a acquis des films qui appartenaient à d'autres sociétés, soit parce qu'elles les ont vendus, soit parce qu'elles ont arrêté leur activité. Et aujourd'hui, on dispose d'un catalogue de plus de 1400 films. Et mon job, ainsi que celui de mes équipes, c'est de gérer un catalogue. Qu'est-ce que ça veut dire, gérer un catalogue ? Ça veut dire, tout d'abord, assurer sa commercialisation. C'est-à-dire, en France et à l'international, trouver des clients. Tant les chaînes de télévision que les plateformes, que des distributeurs locaux pour aller les exposer auprès des publics locaux. Ça, c'est le premier point. Le deuxième point, c'est pour justement que ces œuvres soient vues et commercialisées, on a besoin de les restaurer numériquement. Ça ne vous aura pas totalement échappé qu'à l'origine, le cinéma, c'est des bandes de polyester, ce qu'on appelle le 35 mm. Et aujourd'hui, ça tient dans un iPhone, comme vous avez tous, là, vos téléphones. Et dedans, on peut mettre 5, 10, 15, 20, 30 films. Donc aujourd'hui, lorsque vous rachetez des films qui sont des années 30, 40, 50, 70, 80, 90, 2000, rappelons-nous, le numérique arrive en salle en 2010. Pour vous, c'est une éternité, 2010. Pour certains, vous étiez encore très très jeune, voire pas né. Voilà. Mais pour quelqu'un de ma génération, on est passé du jour au lendemain de bobines qui tenaient dans un petit camion, un petit transporteur, à quelque chose qui tient dans la poche. Dans votre poche, vous avez un film. Avant, lorsque vous emmeniez un film en festival, c'était 6 ou 8 bobines qui pesaient 40 ou 60 kilos, qu'on transportait dans ce qu'on appelle des boîtes des marmottes. La préhistoire pour vous. Voilà. Donc, on a aujourd'hui ce travail, le travail d'un cataloguiste, c'est de passer du support physique à un support numérique. Okay. Donc, ça passe par des restaurations. Les films que vous verrez cet après-midi, vous verrez un Woody Allen, notamment, si vous avez le temps d'aller le voir, est un film qui n'a pas été produit en numérique, qui a été produit sous un vieux matériel photochimique avec une bande, avec de la pellicule. Aujourd'hui, vous savez faire des vidéos simplement avec un appareil numérique. Avant, on avait un énorme matériel, ça se promenait sur des camions. Vous imaginez que les premiers films de John Ford, les premiers films américains, une caméra, ça pesait plus de 200 kilos. On la mettait sur un travelling, sur des rails, pour faire un plan, un long travelling. Il y avait 3 personnes qui devaient pousser la caméra avec le metteur en scène qui filmait. Aujourd'hui, il y a des réalisateurs qui font des repérages et qui filment les premiers plans juste avec un iPhone avant de prendre une caméra numérique plus professionnelle. Donc notre boulot, c'est aussi ça. On a un boulot, je dirais, juridique également, parce que dans le métier de la production, il y a des contrats qui sont signés avec les auteurs, qui sont signés pour un certain nombre d'années. Okay ? Et au bout d'un certain nombre d'années, ben, il faut renouveler les droits pour continuer à les exploiter. Et l'autre volet d'un métier de cataloguiste, ben, c'est de rendre des comptes. Parce que lorsque mes équipes vendent un film à l'international ou en France, la société Gaumont encaisse de l'argent et de par les contrats, doit reverser aux différents auteurs et aux différents coproducteurs.
28: J'ai une petite question.
26: Petit problème technique.
5: C'est un iPhone.
28: Petit problème technique sur le tournage. J'ai une petite question parce que du coup, en 2010, on est passé sur des cinémas. Comment est-ce que Gaumont a vécu ce changement-là? Est-ce que, par exemple, parce que nous, avec Chloé et Devon, on est en commerce. Et justement, j'aimerais bien savoir comment est-ce que Gaumont a vécu ce changement-là en termes commercial, des vues, etc.
5: Alors, en fait, l'industrie des cinémas a vécu trois révolutions. La première révolution, c'est l'arrivée du parlant. Voilà, pour vous, dites tout là, des films en muet, ça existait. C'était des films musicaux. Voilà. Donc, il est passé dimanche un film qui s'appelle Finisterrae, qui est un film muet avec en ciné-concert. Ça peut être une épreuve pour certains et certaines d'entre vous. Je vous demande quand même d'essayer d'aller faire un effort, voilà, parce que l'art cinématographique sans parole est d'autant plus exigeant. Ensuite, la deuxième révolution, ça a été l'arrivée de la télévision. Voilà. Avant, pour voir une œuvre animée, il fallait se rendre dans une salle. Okay. Et là, d'un jour au lendemain, progressivement, parce que tous les foyers n'ont pas été équipés en même temps du téléviseur, mais du jour au lendemain, l'image est arrivée jusqu'au cœur du foyer. Et ça a changé la perception. La troisième révolution, c'est celle du numérique. Alors, la révolution du numérique, je vais prendre un exemple assez simple, c'est la multiplication des petits pains, sans vouloir faire de prosélytisme. Dans la Bible, il y a un pain qui se transforme mécaniquement en multipain. Lorsque vous avez une copie numérique, il n'y a pas de limite à sa multiplication. Donc en termes d'économie d'échelle, vous changez tous les paradigmes que vous connaissez. Lorsque vous produisez un film à l'œuvre avant le numérique, vous tiriez des copies que vous deviez envoyer dans le monde entier. On partait d'un négatif et derrière, on tirait des copies d'exploitation et ensuite du matériel d'exploitation. Là aujourd'hui, vous avez post-produit votre film en numérique. Ça tient, je le rappelle, dans ce petit objet qui sert aussi à téléphoner accessoirement. Voilà. Et vous envoyez ça par un réseau numérique, qu'il soit terrestre ou hertzien, à vos distributeurs dans le monde entier qui ensuite vont le localiser, c'est-à-dire soit vont faire un doublage, soit vont faire un sous-titrage. Et derrière, c'est parti. Et ça, je veux dire, la diffusion, la multiplication des occasions de voir avec, je dirais, en parallèle, l'augmentation des débits dans les réseaux. Votre génération n'a pas connu, et certains autour de certains l'ont connu, le modem. C'est-à-dire, c'était un petit bruit. Voilà, vous vous connectiez à Internet, une petite musique que certains connaissent. J'espère qu'un jour, vous pourrez le faire écouter sur cette antenne, parce que c'est un petit son assez amusant. Voilà. Et puis, derrière, vous étiez content lorsque vous voyez la page s'afficher. Vous ne connaissez pas cette donnée-là, cette génération. Nous, on a vu les images arriver au fur et à mesure. Et on a vu aussi, lorsque la vidéo est arrivée, avant de voir la première image, on avait un noir qui pouvait durer 30 ou 45 secondes. 30 ou 45 secondes, je vous promets que pour votre génération, vous êtes déjà parti faire autre chose. Mais déjà au bout de 10 secondes, voilà. Nous, on attendait 45 secondes avant de voir le début de la vidéo. Donc, il faut se remettre en perspective ces éléments-là dans l'économie globale du divertissement. Ça marche pour la musique, ça marche pour l'image animée, ça marche pour les arts. Un spectacle, une scène de théâtre, une pièce de théâtre, aujourd'hui captée et diffusée dans les cinémas en France et à l'international. Vous avez sans doute peut-être vu une représentation du Bolchoï, voilà, qui est captée, justement, on en parlait tout à l'heure, en Russie, et qui est diffusée simultanément dans 10 pays d'Europe sur le même fuseau horaire. Ça, c'était juste inimaginable. Il faut se rendre compte que les actualités cinématographiques qui étaient mises en avant-séance d'une séance de cinéma, c'était des équipes qui allaient tourner dans le monde entier, qui ramenaient ces éléments-là, qui étaient tirés. Donc, il y avait toujours un décalage par rapport à la guerre d'une semaine ou 10 jours. Donc, ces paramètres ont fondamentalement changé. Le numérique, c'est ce que je veux, où je veux, quand je veux. Et en termes économiques, ça change toute la donne.
28: J'avais aussi une autre question. Comment est-ce que vous êtes arrivé à travailler pour Gaumont, du coup ?
5: Ah, moi, je suis un cas atypique.
1: Ah ouais ?
5: Oui. Moi, j'ai fait des études de droit, de sciences politiques et d'histoire de l'art. J'ai commencé ma carrière comme journaliste et je suis un spécialiste, attention, vous êtes prêts, de l'analyse électorale et des études d'opinion.
28: Quand même.
5: Ça calme, hein. Rien que la quand phrase même. Déjà, vous dites, ça calme. Voilà, donc moi, mon job, ça a été d'analyser les sondages d'opinion et d'écrire des articles sur ce milieu-là. Ensuite, j'ai découvert l'Internet dans le cadre de la campagne électorale de Bill Clinton aux États-Unis, où le journal m'avait envoyé. J'ai découvert un truc qui, à l'époque, alors attention, certains, ça va leur parler. Est-ce que vous connaissez AOL ? Comme fournisseur d'accès. Alors, vous y regardez sur Internet. Voilà. AOL, c'est l'ancêtre des fournisseurs d'accès. C'est eux qui ont inventé aux États-Unis quasiment le système de messagerie. Et y a un film que je vous recommande, dans la traduction française, doit être Vous avez un message, qui est une comédie romantique absolument délicieuse, que peut-être certains d'entre vous connaissent, mais je vous la recommande. Et en fait, je suis allé là-bas, moi, pour le journal, pour voir ce que c'était la communication électorale avec les premiers outils d'Internet, c'est-à-dire la messagerie. Je suis revenu en France, mes copains, certains bossaient chez France Télécom, et au cours d'un dîner, je leur raconte ce que j'ai vu aux États-Unis. Ils disent « Ah, mais nous, on est en train de créer un truc pour France Télécom qui va s'appeler Wanadu. » On est à la préhistoire de l'Internet, là. Ça ne nous rajeunit pas, là. Okay ? Et ils me disent « Mais viens donc bosser avec nous. » Donc, j'ai quitté mon métier de journaliste pour aller bosser avec une bande de copains. J'ai fait une longue carrière chez France Télécom. Et un jour, je suis passé ce qu'on appelle de l'autre côté. Parce qu'en fait, un opérateur télécom, c'est un opérateur de tuyaux. Son métier, c'est, comme les autoroutes, c'est de construire des voies de communication sur lesquelles vont passer des données, de la voix et des images. Et à un moment donné, j'ai estimé que j'avais fait le tour de la question, j'ai appelé un certain nombre de copains et je me suis retrouvé chez Gaumont, qui est une maison très ancienne, qui ne connaissait pas vraiment ce monde des télécommunications, et donc ils m'ont recruté pour amener de la transformation numérique. Voilà dedans. Alors, je vais vous faire une confidence. Hein. Ça reste entre nous, on est bien d'accord.
28: Oui, bien sûr.
5: Lorsque je suis arrivé chez Gaumont, Robert Bresson, qui est un grand cinéaste, moi, ma référence, Bresson, c'était les montres, Junger et Bresson. Voilà. Ça va peut-être vous faire rire, mais moi, je n'avais jamais vu un film de Bresson. Je suis arrivé chez Gaumont, je n'avais jamais vu un film de Godard. J'avais appris à Sciences Po juste le vernis qui va bien dans les dîners. Et donc, pendant 2 ans, je me suis forcé tous les midis, à l'heure de la pause déjeuner, 3 à 4 jours par semaine, à voir un film du catalogue Gaumont. Donc, en 2 ans, je me suis vu plus de 300 films du catalogue qui étaient la base pour me faire ma cinéphilie. Parce que moi, ma cinéphilie, je suis originaire de La Rochelle. Moi, le premier film que je l'ai vu au cinéma L'Olympia. Voilà, ok. Et c'était un film avec Louis de Funès. Donc, vous imaginez que par rapport à Bresson, Alain Cavalier, voilà, ces grands auteurs, ma culture, c'était simple. Hein, c'était Gabin, le polar, Louis de Funès, la comédie. Donc, j'ai fait une petite mise à niveau.
26: D'accord. Effectivement, un parcours atypique.

0: Alors, pour le coup, là, ce qu'on vient d'entendre, ça va être votre nouveau générique, ce qui a changé il n'y a pas longtemps. Pourquoi cela était-il important de le changer ?
1: Alors, le générique, c'est la représentation d'une société et de sa marque de fabrique. Gaumont, c'est une société qui a produit des œuvres muettes, des œuvres en noir et blanc, de la couleur, de la comédie, du drame, qui a été récompensé au Festival de Cannes, notamment par la Palme d'Or sous le soleil de Satan de Maurice Pialat. Sylvie Pialat est la présidente, la veuve de Maurice Pialat est la présidente du FEMA. Et à un moment donné, votre signature, elle a besoin non pas d'être modernisée, mais de refléter ce temps-là. Et dans ces pétales qui composent la Marguerite, parce que Marguerite était l'une des filles de Léon Gaumont, le fondateur de la société Gaumont, on a voulu y mettre cette musique qui représente une envolée. Moi, lorsque je ferme les yeux et que je l'écoute, j'ai l'impression de voir un vol d'oiseau qui s'en va au loin. Et c'est comme ça. C'est pas moi qui ai créé le générique. Hein, je sais pas faire ça. Hein, voilà.
2: Et vous, du coup, que pensez-vous de ce nouveau générique ? Est-ce que vous le trouvez mieux que l'ancien ?
1: Il est celui que la musique donne envie de décoller.
0: Eh bien.
1: Merci.
0: Merci à vous.
3: J'avais une dernière question. À partir de quand un film, enfin je ne sais pas si elle est très bien formulée, mais à partir de quand est-ce qu'un film mérite de faire partie du patrimoine de Gaumont ?
1: Ah, ça c'est une... si je savais... Je serais déjà très riche, je serais à la retraite. Non, blague à part. D'abord, la première chose, le public, c'est lui qui décide. Et un film peut sortir en salle, ne pas trouver son public à un moment donné et acquérir un statut culte. Je vais vous prendre l'exemple des Tontons Flingueurs, qui est dans la cinéphilie, pas forcément de votre génération, mais en termes de dialogue. Voilà. Vous avez un film qui, lorsqu'il sort en salle, fait un joli succès, mais c'est pas intouchable. C'est pas 15 millions d'entrées. Oui. Mais il traverse le temps. Voilà. Je vais vous donner un autre exemple. La Boum, très grand succès populaire. Voilà. Vous dites, oh, c'est quand même un petit peu désuet, quand même, cette manière de rencontrer les gens, de danser des slow et de s'embrasser, etc. Mais il parle à une génération parce qu'il questionne, pardon, hein, votre jeunesse, c'est son rapport à l'autre et les questions qu'on se pose. Et quand même, le rapport à l'autre, quel que soit le temps, y compris pour notre génération, le rapport à l'autre, c'est celui qui nous anime le matin. C'est-à-dire, est-ce que je suis capable d'aimer ? Est-ce que je vais aimer ? Est-ce que je vais être moins bien aimé ? Et comment je fais pour devenir tout simplement heureux ?
3: Et j'arrête de vous embêter après.
1: Mais vous m'embêtez pas, hein. C'est vos auditeurs à la rigueur qui peuvent être lassés, mais nous on est bien là.
3: C'est plus par rapport au festival. Est-ce que vous avez du temps pour venir voir des films ?
1: Alors j'ai une préoccupation lors de ce festival, c'est de me rendre disponible pour présenter des films avec l'organisation. Voilà, donc tout à l'heure je serai à la médiathèque Michel Crépeau à 16h pour présenter le film Durififi chez les hommes de Jules Dassin. Petite anecdote, en principe vous devez savoir, Joe Dassin, le chanteur, ça vous parle un petit peu ou pas?
3: Non,
1: trop?
3: Du tout.
0: Vite fait,
1: oui, bon bah voilà. Et bien c'est le fils du réalisateur Jules Dassin qui a réalisé Durififi chez les hommes, voilà.
3: Et du coup, ça, vous avez vu aucun, vous n'avez pas eu le temps de voir des films?
1: Non, j'ai pas le temps parce que je vois... beaucoup de personnes de ma profession qui sont là et je passe du temps avec eux pour discuter, pour faire des affaires, voilà. Et pour ne rien vous cacher, une large partie des films qui sont proposés, à part les films récents dont celui que vous avez vu et dont vous avez parlé en entrée, voilà, je le verrai au mois d'octobre en salle.
3: Et par exemple, est-ce que grâce à ça, est-ce que vous avez fait des rencontres professionnelles ?
1: En fait, je rencontre beaucoup d'exploitants, c'est-à-dire des gens qui ont des cinémas et qui sont là et qui viennent voir des films. Voilà.
3: D'accord. Eh ben, merci beaucoup, je vous remercie.
1: Bah, merci à tous et à toutes.
3: Merci pour le temps que vous avez accordé à notre émission.
1: Bon courage.
3: Merci. Donc, après l'interview de Jérôme Soulet, nous allons faire une pause avec Claude Nougaro, le cinéma.

0: Donc après cette petite pause avec Claude Nougaro, nous allons passer à Jules. Bonjour Jules.
1: Bonjour.
0: Je te passe la parole.
2: Et bah moi, hier, je suis allé voir Mon oncle de Jacques Tati, donc film culte, mais pour moi c'était plutôt Désolé tonton. En fait, au début de la séance de Mon oncle de Jacques Tati, je pensais voir mon coup de cœur du FEMA. Tout était génial. D'abord les blagues, un mélange d'humour absurde et de comique de répétition. Des blagues grotesques qui fonctionnent en faisant une critique de l'absurdité de la société consumériste, de l'usage abusif des nouvelles technologies, ainsi que de la société bourgeoise. L'esthétique aussi est géniale, et est probablement mon aspect préféré du film. Des décors au cadrage en passant par les costumes et les couleurs, la direction artistique de Mon oncle crée une ambiance étrange, unique, qui sert l'aspect critique du film. Et il en est de même pour les personnages, caricaturaux et burlesques, qui mettent en lumière un fossé entre la société mondaine et la classe populaire. Mon oncle avait tout pour me plaire et être une comédie de génie. Puis, la seconde heure du film arriva. Non pas qu'elle prenne une direction totalement opposée à la première et présente un changement de style trop différent qui vienne briser l'ambiance construite pendant la première moitié de la projection. C'est justement l'inverse le problème. La seconde heure du film est exactement la même que la première. Les blagues sont les mêmes, les personnages n'évoluent pas et l'entièreté de la deuxième moitié de l'œuvre n'apporte rien à l'intrigue et ne montre rien de vraiment nouveau. Pour moi, les blagues, qui reposent sur la longueur des scènes et sur la répétition, ont perdu leur intérêt et leur aspect original, car toutes ont déjà été faites plus tôt. Et la fine ligne entre une blague excellente et une blague lourde avait été franchie. La scène de fin aussi, seule évolution de personnage dans le film, avec la relation père-fils qui est un sujet au cœur de l'œuvre, aurait été aussi cohérente si elle avait eu lieu au bout d'une heure, voire moins. Pour cette raison, j'ai trouvé ce film frustrant. Car s'il s'était arrêté à la première heure, il aurait été génial. Seulement, aussi charmé par le message et l'esthétique de Jacques Tati puis-je être, il est assez compliqué d'ignorer la moitié d'un film. En somme, Mon oncle, c'est un peu le tonton chelou qui répète les mêmes blagues en boucle en repas de famille. Au début, tu ris, mais à un moment, t'es pressé que le dessert arrive.
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0: Après Jules, nous allons passer à Toscane, Andrea et Maëlle pour leur sujet. Je vous laisse la parole.
4: Aujourd'hui, nous allons vous présenter Le Destin, un film réalisé par Youssef Chahine en 1997. L'histoire se déroule au XIIe siècle, en Andalousie, et raconte la vie du philosophe Averroès. À première vue, on pourrait croire qu'il s'agit simplement d'un film historique. Pourtant, Youssef Chahine utilise cette époque pour parler de sujets qui nous concernent encore aujourd'hui, comme la liberté, le pouvoir, la religion, l'éducation et le danger du fanatisme.
3: Ce qui est intéressant, c'est que le film ne cherche pas à raconter toute la vie d'Averroès. Il utilise son histoire pour transmettre un message beaucoup plus universel. Même si l'action se passe il y a près de 9 siècles, les questions qu'il pose restent très actuelles.
4: Nous allons alors donc essayer de répondre à cette question principale. Pourquoi Youssef Chahine a-t-il choisi de raconter l'histoire d'Averroès et quel message veut-il transmettre aux spectateurs ?
5: Averroès représente avant tout la raison. Il pense que l'intelligence est un outil qui permet aux hommes de mieux comprendre le monde. Pour lui, croire en Dieu n'empêche pas de réfléchir. Au contraire, la foi et la raison peuvent se compléter. Mais dans ce film, Averroès n'est pas seulement un philosophe. Il devient le symbole de toutes les personnes qui cherchent la vérité. Les professeurs, les chercheurs, les écrivains ou encore les journalistes. Chahine nous montre qu'une société avance grâce à ceux qui osent poser des questions.
3: Contrairement à ce que certains pourraient croire, le film ne critique pas la religion. Ce que critique Youssef Chahine, c'est le fanatisme. Les extrémistes du film refusent toute discussion. Ils pensent détenir la vérité absolue et veulent empêcher les autres de réfléchir. Ils manipulent les gens, utilisent la peur et finissent même par influencer le pouvoir politique. Le réalisateur montre ainsi que le fanatisme ne commence pas forcément par la violence. Il commence surtout par le refus du dialogue. À partir du moment où une personne affirme qu'elle est la seule à posséder la vérité, il devient impossible de discuter.
5: On remarque aussi que les fanatiques ne combattent pas seulement les personnes, ils combattent surtout les idées. C'est pourquoi ils brûlent les livres. Ils pensent qu'en détruisant les écrits, ils feront disparaître les idées. Mais c'est précisément ce que le film va contredire.
4: Le personnage du calife est particulièrement intéressant. Au début, il respecte Averroès, puis il change progressivement. Pourquoi ? Parce qu'il a peur de perdre son pouvoir, peur que les extrémistes se tournent contre lui. Youssef Chahine montre ici qu'un dirigeant peut parfois préférer prendre une mauvaise décision plutôt que de risquer de perdre son autorité. Le film critique donc aussi les responsables politiques qui choisissent la facilité au lieu de défendre leurs valeurs.
3: L'une des scènes les plus célèbres est celle où les livres d'Averroès sont brûlés. Cette scène est très symbolique. Les livres représentent la connaissance, le feu, la censure. Pourtant, les disciples recopient les manuscrits et les emportent ailleurs. Le réalisateur montre alors quelque chose de très fort. Une idée n'existe pas seulement dans un livre, elle existe aussi dans la mémoire des hommes. On peut brûler du papier, on ne peut pas brûler une pensée. Cette idée est résumée par la phrase finale « La pensée a des ailes, nul ne peut arrêter son envol ».
5: Un détail peut surprendre. Au milieu d'un sujet aussi sérieux, il y a beaucoup de musique, de danse et de joie. Ce n'est pas un hasard. Pour Youssef Chahine, l'art est une forme de liberté. Quand les personnes chantent ou dansent, ils montrent qu'ils sont vivants, qu'ils créent, qu'ils imaginent. À l'inverse, les fanatiques refusent souvent l'art parce qu'ils encouragent la liberté et l'expression personnelle. Le réalisateur nous fait comprendre que défendre la culture, c'est aussi défendre la liberté.
4: Même si l'histoire date du XIIe siècle, elle nous parle encore aujourd'hui. Dans certains pays, des journalistes sont emprisonnés, des livres sont interdits, des artistes sont censurés. Sur Internet aussi, certaines personnes diffusent de fausses informations ou cherchent à manipuler les autres. Le film nous invite donc à développer notre esprit critique. Il nous apprend qu'il faut toujours vérifier les informations, écouter différents points de vue et accepter le débat. Le message d'Averroès est finalement très moderne.
3: Pour conclure, Le Destin n'est pas seulement un film historique. C'est une réflexion sur la liberté, sur le pouvoir et sur la connaissance.
5: Chahine nous montre que les armes les plus puissantes ne sont pas les épées, mais les idées. Les idées peuvent traverser les siècles et les frontières. Elles peuvent changer le monde.
4: Nous aimerons terminer avec la dernière phrase du film. La pensée a des ailes. Nul ne peut arrêter son envol. Cette phrase résume tout le message du réalisateur. On peut réduire une personne au silence, on peut brûler des livres, mais une idée juste continue toujours de vivre tant qu'il existe quelqu'un pour la transmettre.
0: Tout de suite, Mohamed Mounir. ولا انهزام ولا انكسار

0: Après ce petit extrait musical, nous allons passer à l'interview de Raphaël Pirer, proposée par Andrea et Maëlle. Je vous laisse vous occuper de votre invité.
1: Bonjour Raphaël.
2: Bonjour. Et Maëlle. Merci de m'inviter.
1: Avec plaisir. Tout d'abord, pouvez-vous vous présenter en quelques mots ?
2: Alors, je suis critique de cinéma pour trois médias, pour un site quotidien généraliste qui s'appelle AOC, où on publie des longs textes d'analyse, pour une revue qui s'appelle Bref, qui est consacrée au court-métrage, et à la radio dans les Midis de Culture, qui est une émission qui dure 30 minutes et qui est un plateau critique où on débat de deux films qui sortent. L'émission a lieu le mercredi, et donc on débat de deux films qui sortent ce jour-là.
3: Est-ce que vous pouvez nous expliquer donc en quoi consiste le métier de critique de cinéma ?
2: Alors avant de venir, j'en parlais avec des amis critiques et on se disait que souvent on considère que c'est pas tout à fait un métier. En tout cas, on a du mal à considérer ça comme un métier parce que souvent c'est pas complètement ce qui nous rémunère. C'est une activité qui est très peu payée, la critique, donc qu'on fait souvent en complément de plein d'autres choses ou de plein de manières différentes de faire de la critique. Et moi, c'est vraiment venu comme un à côté d'abord, avec l'idée d'élucider mon rapport au film. Et je vous écoutais parler de Youssef Chahine. Là, et j'étais très impressionnée par la façon dont vous vous êtes emparée du film et de votre analyse. Et donc, ça consiste en ça, la critique. C'est partir de son ressenti de spectateur et essayer d'avoir une conversation, alors qui est solitaire d'abord dans le moment où on écrit, une conversation avec le futur lecteur qui lui aussi va voir le film. Et il y a plusieurs rôles à la critique, ou il y a plusieurs façons de l'aborder. En tout cas, il y a une des fonctions de la critique qui est d'être un prescripteur, c'est-à-dire de dire au futur spectateur, allez voir ce film, il est formidable, n'allez pas voir tel autre, il est nul. Et puis, je vous parlais d'AOC, où on publie des textes longs qui sont plutôt des analyses, et ça, il s'agit plutôt d'une critique qu'on lit après avoir vu le film, et où le lecteur s'appuie sur l'analyse qui lui est donnée à lire pour élucider son propre rapport au film et savoir ce qu'il en a pensé, approfondir des questions qui restaient en suspens dans sa tête. Voilà.
3: Et bien justement, est-ce que c'est difficile de rester objectif quand on critique un film ?
2: Alors je pense qu'il ne faut surtout pas être objectif quand on critique un film. C'est ça qui est très paradoxal dans cette activité, c'est le fait qu'on est du côté du journalisme, on publie, on parle, on est filmé dans des médias, et pourtant c'est pas un journalisme objectif. Enfin, la critique d'art, il s'agit de parler de ses émotions, de son ressenti, et si on ne partait pas de là, si on partait pas de ce qu'on ressent face à un film, ce serait pas intéressant du tout, je pense. Mais j'aime bien dire que un critique, c'est un super spectateur, c'est-à-dire que mon émotion à moi, elle n'est pas plus valide que l'émotion de tous les spectateurs qui vont voir le film, mais j'aime bien dire qu'on est des super spectateurs dans le sens où on voit les films en amont. On les voit souvent très en avance. Il y a des projections qui sont organisées pour la presse 3 mois à peu près avant la sortie des films. On les voit beaucoup en festival aussi. Moi, j'aime bien voir les films 2 fois avant d'écrire dessus. Ça me permet d'avoir un temps de latence comme ça et de vérifier ce que je pense du film. Et puis, on voit plein de films aussi. Moi, j'en vois 2-3 par jour depuis que j'ai votre âge. Et donc, on compare aussi. On place le film par rapport aux autres films de son auteur, aux autres films de cette nationalité, de ce courant. Et puis on fait des recherches aussi entre le moment où on voit le film et le moment où on écrit. Donc on n'est pas un spectateur dont l'émotion est plus valide, mais on est un spectateur qui a davantage réfléchi et qui est mieux armé pour aborder le film et pour le replacer dans la position qu'il peut occuper dans la cinéphilie à ce moment-là, quoi.
1: Et comment vous préparez une critique après avoir vu un film ?
2: Alors j'ai déjà un tout petit peu répondu en disant que je vois le film 2 fois, j'aime bien que ça ait le temps de reposer, j'aime bien prendre des notes entre les deux. Et puis l'écriture, c'est toujours un peu mystérieux, parfois ça marche, parfois ça marche pas, j'imagine que vous vous en rendez compte là avec les exercices que vous faites cette semaine. Un moment que j'aime beaucoup moi dans mon travail de critique, c'est le moment du Festival de Cannes où tous les critiques français sont réunis et donc on passe nos journées et nos nuits à parler des films, et donc il y a un moment un peu collectif comme ça dans le travail de la critique. Mais oui, c'est beaucoup pendant qu'on voit le film, les idées commencent à émerger. Moi, j'aime bien me laisser aller quand même à mes émotions pendant le film et puis prendre des notes après et y revenir. Et je lis le plus possible. J'aime bien aborder un film sans connaître rien du tout en entrant dans dans la salle et je me renseigne après sur ce qu'a fait le cinéaste, dans quelles conditions s'est fait le film. Si par exemple vous voyez un film, je sais pas, cambodgien aujourd'hui, le Cambodge c'est un pays où il n'y a pas du tout de cinématographie, où elle a été brisée par la dictature dans les années 70, donc on ne peut pas aborder un film cambodgien comme un film français, c'est pas du tout la même histoire de production, de cinéphilie, donc il faut tenir compte aussi de ce contexte quand on écrit, et pas seulement de son émotion. Donc on part de son émotion, mais on la tempère par plein d'autres éléments qui vont venir nourrir le texte et nourrir la réflexion.
3: Est-ce que vous auriez des conseils pour apprendre à développer donc, ce regard critique sur le cinéma ?
2: Le premier conseil, c'est de voir le plus de films possible, d'en parler le plus possible avec ses amis. C'est le premier geste critique. C'est quand on sort de la salle et qu'on se demande alors, t'as aimé, mais pourquoi, mais comment c'est possible ? Comparer les émotions esthétiques, c'est une des plus belles choses qui existent sur Terre et dans les relations humaines. Et moi, ce qui m'a le plus formée, je pense, c'est de lire des entretiens de cinéastes, mais aussi beaucoup de techniciens. Les techniciens, souvent, ils ont des approches du cinéma qui sont très riches parce qu'ils travaillent avec plein de cinéastes différents. Donc, ils peuvent nous pointer ce qui est singulier chez Maurice Pialat ou Jacques Tati, ou ils peuvent venir nous dire, bah, lui, cette façon de travailler, elle est très spécifique et personne d'autre ne fait comme ça. Donc, lire des entretiens et réfléchir sur comment on fait un film ou comment on aurait pu tourner cette scène autrement, souvent, c'est des bons axes de réflexion pour asseoir sa réflexion et son argumentation.
1: Et quel film vous a le plus surpris cette dernière année ?
2: Cette dernière année, sans doute que c'est Notre Salut d'Emmanuel Marc, qui va passer ce soir au festival, qui est un film qui revient sur le moment de la collaboration française, le moment où émerge le régime de Vichy pendant l'occupation allemande, et où le génie d'Emmanuel Marc, c'est de prendre cette question-là, non pas sous un angle moral, est-ce que c'est bien ou pas d'être collabo, mais de le prendre sous un angle administratif, et de se dire, bah, c'est une nouvelle république qui commence, c'est une nouvelle façon d'aborder l'État, la société, le rapport de l'homme à la France, à ce que c'est que la nation, et donc ils se demandent, bah, comment est-ce qu'ils prennent possession de leur bureau, comment est-ce que les relations changent, quelles sont les premières décisions qu'ils prennent, et voilà, et donc cette façon très concrète et de la mise en scène qu'il va adopter, qui filme ça comme un documentaire sur le vif, c'est j'avais jamais vu ça au cinéma et ça pose plein de questions et ça nous met dans plein d'émotions quoi, que moi je n'avais jamais ressenti devant un film, et donc voilà, c'est le plus surprenant, le plus vivifiant que j'ai vu cette année.
1: Et par rapport au festival, avez-vous fait des découvertes autres du coup que ce film ?
2: Oui, j'ai découvert la cinéaste estonienne Leida Lajus, qui a un focus aujourd'hui cette semaine, et qui est une cinéaste très très intéressante, qui s'intéresse beaucoup à la vie des femmes, des enfants, qui a fait des fictions, des documentaires, et voilà, c'est le rôle des festivals de faire émerger comme ça des pans de la cinématographie qui étaient passés sous nos radars, et je pense que c'est le rôle aussi de la critique, d'aller un peu à l'encontre du marché et de ne pas parler que des gros blockbusters, mais de donner aussi leur place à des films qui sont passés inaperçus dans l'histoire du cinéma ou qui sortent dans moins de copies. Et je pense que c'est un des rôles les plus importants de la critique, de venir redonner du poids à des films qui sont un peu noyés sur quelques écrans par les grosses productions. Et

0: maintenir. En France, elle existe quand même, et notamment grâce à l'Agence du court-métrage. Mais donc ça, c'est une des différences par rapport à écrire sur des films qui sortent en salle. Et puis, écrire sur du court, bah, ça veut dire souvent écrire sur des jeunes cinéastes sur lesquels on n'a pas de repères, dont on ne connaît rien. Mais c'est ça qui est excitant aussi, c'est de se dire, bah, je fais partie des premières personnes qui voient ce film et qui pressentent qu'il y a un auteur, qu'il y a un cinéaste derrière ce premier geste court.
1: Et avez-vous déjà écrit une critique que vous regrettez ?
0: Oh, plein. Chaque fois que j'en écris une, je regrette. Je me dis, ça pourrait être mieux, ça aurait dû être différent. Des critiques que je regrette. Ce qui est compliqué, je trouve, dans la critique, c'est qu'on juge le travail des autres et qu'il me semble que ça exige un sens des responsabilités, un sens de l'éthique, un sens de respect du travail des autres. Alors bon, c'est vrai que parfois les cinéastes, ils font pas bien leur travail, mais il n'empêche que dans la façon dont on l'écrit et dont on le partage avec notre lecteur, il faut trouver une manière de le formuler qui soit entendable, qui soit juste, et ça, on n'y arrive pas à chaque fois, effectivement.
1: Ben, merci beaucoup d'avoir été en direct avec nous.
0: Merci à vous.
2: Tout de suite, Evanescence Sweet Sacrifice.

maintenant les cannibales présentés par moi, Chloé et Devon. Je vais tout de suite commencer avec la biographie de la créatrice. Donc la créatrice Liliana Cavani est une femme italienne et elle a réalisé Les Cannibales en 1969. Ça a été l'une des rares réalisatrices fans de l'époque, ce qui lui a mis des freins, mais elle a quand même réussi à se démarquer et c'est la cause de son succès. Elle se sert souvent de ses films pour exprimer un avis politique avec un genre de cinéma dystopique dans Cannibal. Après, on confond souvent la dystopie avec la science-fiction. Et en gros, la science-fiction, c'est plus tout ce qui va être une évolution scientifique ou technologique. Et la dystopie, c'est plus quelque chose de négatif. Par exemple, je prends l'exemple de 1984 de George Orwell. C'est, par exemple, une dictature

0: où tous les habitants sont sous surveillance. Et du coup, Liliana se sert de ça justement pour toucher son public en passant des messages forts sans que ce soit nul, on va dire. Ensuite, elle utilise le cinéma expérimental autant que commercial avec des techniques modernes et donc innovantes pour l'époque. Et de même pour ses acteurs, ils ne sont pas choisis par hasard. Elle a choisi des acteurs avec un côté moderne, atopique, pour cesser le code, casser le code de l'époque. Je passe la parole à Chloé.
1: Donc moi, je vais plus vous parler du film. Donc c'est un film qui a pour but de contester l'ordre établi par l'État et l'autorité de la police. Dans cet univers, c'est obéir ou mourir. Personnellement, je ne sais pas vraiment quel choix j'aurais fait, mais peut-être plus celui de survivre quand même. Donc pendant 1h27, nous allons suivre l'histoire d'Antigone qui a été remixée en une dystopie moderne, enfin moderne pour les années 60 en tout cas. Donc pour tous ceux qui ne connaissent pas l'histoire d'Antigone, en gros résumé, c'est une femme qui souhaite honorer la mémoire de son frère qui a été tué parce qu'il a été considéré comme un rebelle. Et du coup, dans ce film, nous allons suivre Antigone, qui va se disputer avec sa famille justement à ce sujet-là. Elle va décider de partir et d'aller dîner dans un restaurant où elle va rencontrer un homme qui ne parle pas du tout. C'est une langue inconnue qu'il parle et il n'arrive pas à se faire comprendre. Malgré ça, ils vont sympathiser sans avoir besoin de se parler parce qu'ils sont tous deux animés par l'injustice du sort des victimes innocentes qui jonchent les rues. Ensemble, ils ne vont pas seulement honorer la mémoire du frère d'Antigone, mais également celle de dizaines d'autres personnes en les sortant de la rue et en les mettant dans un lieu plus approprié, on va dire. Sauf qu'ils vont bien évidemment finir par se faire retrouver par la police et s'ensuit une course-poursuite plutôt humoristique jusqu'à ce qu'ils se fassent arrêter. Et malgré ça, ils restent loyaux l'un à l'autre et vont se chercher mutuellement jusqu'à la fin du film. Et je ne vous en dis pas plus au risque de vous spoiler. Et maintenant, je passe la main à Devon pour les avis.
2: Concernant les avis, ils sont globalement moyens, même avec une majorité d'avis négatifs. De notre côté, notre avis, il est tout autant mitigé.
0: En fait, c'était plutôt incompréhensible. Moi, personnellement, je n'ai pas vraiment compris le temps dans le film. Enfin, j'ai trouvé ça incompréhensible.
1: Il y avait des scènes qui sortaient un peu du cadre, donc principalement avec la course-poursuite, où effectivement, c'est humoristique et ça nous a bien fait rire sur le moment, mais n'avait pas forcément énormément de lien avec le film, ce que je trouve un peu dommage, personnellement. J'ai pas réussi trop à accrocher par les petites incohérences qu'il y avait.
2: Concernant la course-poursuite, justement, on arrive à un moment, sans vraiment spoiler, on arrive dans une église. Et il se passe des moments incompréhensibles. On a vraiment trouvé ça bizarre.
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0: Et maintenant, nous passons à Mathilde. Bonjour Mathilde.
5: Si je tire bien, jure-moi que c'est moi qui tirera à la fin, exprime l'actrice Taouba El Garchi, qui joue Ida, la petite fille, à l'avant-première du film le samedi 27 juin. À vrai dire, je n'ai pas l'habitude de voir ce genre de film. Ça doit être mon premier véritable thriller. Et pourtant, je crois avoir apprécié Histoire de la nuit de Léa Misius. Le scénario, qui se déroule principalement en huis clos, est captivant. Le récit nous tient du début à la fin grâce à une tension permanente. Le spectateur retient ainsi son souffle face à un tel suspense. De plus, les protagonistes sont tous portés par une nature assez sombre, ce qui donne une particularité à la famille. La mère ne semble pas joviale, mais plutôt distante avec sa famille, tandis que la fille est portée par un fort caractère qui refuse l'autorité. Le père, lui, est plutôt effacé face à ces figures fortes. Également, tout au long du film, l'inquiétude est permanente face aux secrets des personnages, mais également face aux dilemmes que chacun apporte. Le jeu des acteurs est puissant et nous transporte même sans réplique. De plus, j'ai apprécié le fait que l'intrigue ne soit pas évidente dès le début. On la comprend au fur et à mesure du récit. Leur situation ne cesse d'évoluer par différents retournements de situation. Et puis, le fond musical, élément essentiel du film, est particulièrement angoissant, transmettant l'ambiance tendue à la perfection. Il est un élément central de la narration et permet réellement de faire entrer le spectateur dans l'atmosphère lourde. Ainsi, Histoire de la nuit de Léa Misius est un thriller familial poignant qui illustre la transmission de la violence à travers des enjeux de secret et d'éducation.
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0: Donc merci à Mathilde pour son passage. On retrouve l'intégralité des productions du groupe Écriture sur l'Instagram au cœur du festival. Malheureusement, notre émission touche maintenant à sa fin et nous allons faire un tour de table pour justement trouver les recommandations de tout le monde. Donc Chloé, que penses-tu regarder ?
1: Eh bien, avec Emma et Devon, nous avons pour objectif de regarder le Triangle d'Or à 14h au Dragon, si nous arrivons à l'heure.
0: Toscane ?
8: Donc moi, je vais essayer de voir Annie Hall à 14h15 et ce soir, Notre Salut à 20h.
0: Mathilde ?
5: Moi, je vais essayer d'aller voir Rose à 17h de Marcus Schlenzer.
0: Andrea ?
9: Moi, je vais voir le ciné-concert Les Mains d'Oracle à 17h30 à la Conseil.
10: Je vais voir La Messe est finie de Nani Moretti à 18h.
0: Jules.
11: Moi, je vais voir un peu comme tout le monde Annie Hall à 14h. Mais après, à 16h, je vais voir du Rififi chez les hommes. En plus, il y a du coup la présentation de Jérôme Soulet.
0: Eh ben, merci à toutes et à tous de nous avoir écoutés. Merci à l'équipe qui est présente avec nous pour vos chroniques et vos interviews qui ont été très bien travaillées. On remercie également nos invités du jour. Vous pouvez réécouter toutes les émissions sur l'Instagram au cœur du festival et sur le site Radio Collège. Nous serons de retour demain à 18h pour la toute dernière émission de cette 54e édition du festival. Nous vous rappelons que nous sommes présents sur les réseaux sociaux et le site de FEMA. Merci beaucoup et à demain.
11: Au revoir.

Bonjour François Blasi, heureux de vous retrouver au micro de Radio Collège. 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C'est Leïla qui assure la réalisation. Cette édition de Divertimento très 17-18e, faut bien le dire, avec tout d'abord, on va prendre dans l'ordre d'entrée en scène, j'allais dire, Grieg d'abord, Edvard Grieg, vous savez, c'est peut-être le compositeur norvégien, d'ailleurs né et mort à Bergen. Les deux mouvements du quatuor que je vous propose datent de 1878 et, coïncidence, j'ai pas fait exprès, hein, honnêtement, date également de 1878 le Requiem de Camille Saint-Saëns, qui lui, bon, est un compositeur français, né avant Grieg en 35, alors que Grieg est né en 43, mort après Grieg. Grieg est mort en 1907 et Saint-Saëns est mort en 1921 à 86 ans. Donc, nous écouterons le début et la fin du très beau Requiem de Camille Saint-Saëns, un compositeur qui fait son entrée dans le grand programme de Divertimento, François-Xavier Richter, qui est très 18e siècle, hein, 1789, une symphonia, c'est un des créateurs, quand même, qui date de 1747. Du 18e siècle également, mais un peu plus de la fin, des extraits d'un opéra d'Antonio Salieri, dont vous connaissez peut-être le nom, parce que Salieri est lié, c'est peut-être une légende, hein, à la mort de Mozart. C'est lui qui aurait empoisonné Mozart par jalousie, parce que Mozart avait les faveurs de l'empereur d'Autriche, et Salieri, qui était le compositeur de la cour, mais qui, en fait, appréciait beaucoup Mozart. Je crois qu'en fait, c'est une histoire. Mais dans le film Amadeus, on a quand même l'impression qu'il a joué un rôle. Nous écouterons, alors, en plus, c'est d'actualité, des extraits d'un opéra qui s'appelle Axur Re d'Ormuz. Alors, Ormuz, hein, c'est un détroit, au cas où vous le sauriez pas, maintenant. Vers le golfe Persique, on en parle beaucoup actuellement. Et ben Salieri avait anticipé. Et nous terminerons avec Beethoven, les deux premiers mouvements de son très long, alors c'est pour ça que j'ai été obligé d'en prendre que deux, quatrième concerto, et celui que je préfère notamment, joué par l'une des stars du piano, le chinois Lang Lang. Donc, Edvard Grieg, donc, je vous le disais, qui est né et mort à Bergen, hein, et qui est le compositeur norvégien, c'est presque un héros national. Alors, on connaît de lui notamment, évidemment, Peer Gynt. D'ailleurs, on connaît aussi le concerto pour piano, dont je vous ai passé des extraits par Nelson Fréré. On connaît moins sa musique de chambre. Et pourtant, il a écrit également pour des formations, pour des sonates, pour violon et piano. Et puis, au moins un quatuor à cordes, dont je vous propose, alors que l'opus 27, hein, et qui a été composé 18 Grieg à 35 ans. Il est un tout petit peu long, mais j'ai choisi parce que, en plus, il y a des relents du folklore de nordique, notamment dans la très belle romance qui est le deuxième mouvement. Dans le premier mouvement est Un poco andante, et ensuite, selon la tradition, Allegro molto. Et le deuxième mouvement, généralement c'est un mouvement lent, c'est le cas, même si ça se termine par un Allegro agitato. Alors, c'est son seul quatuor à cordes à Edvard Grieg. Et il est interprété par, j'allais dire, des voisins à ce Norvégien en 1988, le New Helsinki Quartet.

Voilà, alors, bon, j'aime assez, hein, même si il y a mieux comme quatuor à cordes, et puis enfin, ça permet, c'est une découverte peut-être, de cette musique de chambre peu abondante, nous dit le guide dont je m'inspire, parce qu'évidemment, j'ai forcément des sources, hein, je n'ai pas la science infuse, il s'en faut largement, pour cordes, son seul quatuor à cordes, donc interprété, je le répète, par le New Helsinki Quartet en 1998. On retrouvera des Finlandais dans très peu de temps. Mais nous restons en 1878, date de la composition donc de ce quatuor à cordes de Grieg, avec le Requiem de Camille Saint-Saëns. Alors, enfant prodige, hein, Saint-Saëns, est né à Paris en 35, on en a déjà parlé, hein, mort à Alger, hein, en octobre 1921. Il donne son premier concert à 11 ans. C'est un virtuose du piano, comme d'ailleurs beaucoup de compositeurs. Ils sont tous plus ou moins pianistes, quand même. Et grand organiste également. D'ailleurs, il fera une symphonie avec orgue, qui est peut-être la seule de ce cas-là. Il a écrit donc plusieurs concertos pour violon, pour violoncelle, très beau également. Il a écrit, bien entendu, de la musique de chambre, et il a aussi écrit de la musique sacrée. Alors, il y a malheureusement une petite histoire à raconter. Il compose ce Requiem en 1877-18, parce que c'était une promesse qu'il avait faite à un ami qui vient de décéder. Il décide de ne pas le faire, et puis finalement, il change d'avis, et donc il compose le Requiem. Excusez-moi. Et quelques jours après la première interprétation, exécution de ce Requiem, début 1878, le fils de Saint-Saëns se tue en tombant de la fenêtre. Son premier fils, pardon, et son second fils, quelques semaines plus tard. Donc, il y a, je ne sais pas, peut-être un signe indien. Ça, c'est pour la petite histoire. Revenons au Requiem, qui comporte 8 séquences, un Kyrie, un Dies Irae, un Rex Tremendae, un Suplex, pardon, Hostie, Sanctus, Benedictus et Agnus Dei. Alors, je vous propose, parce que, évidemment, difficile d'en donner l'intégralité, d'une part, pour commencer, et ce qui est normal d'ailleurs, le Kyrie, c'est très beau, et on enchaînera sur l'Agnus Dei. C'est interprété par l'Orchestre National d'Île-de-France, qui est un grand orchestre, dirigé par Jacques Mercier en juillet 79, le chœur régional Victoria Île-de-France également, avec Michel Picmal comme chef de chœur, Michel Picmal qui est très connu, et les solistes, je ne sais pas si on les entend beaucoup, sont Françoise Paulet en soprane, Magali Chalmaud-Damonte en mezzo-soprane, Jean-Luc Viala en ténor et Nicolas Riveng en baryton. Donc le début et la fin du Requiem de Camille Saint-Saëns.

Bon, ça nous change du quatuor de Grieg. Hein. Alors, tout, les Requiem, généralement, c'est de la musique superbe. Celui de Saint-Saëns respecte cette espèce de tradition de quand ils écrivent des Requiem, généralement les compositeurs Fauré, Verdi, Brahms, Mozart, bien entendu, sont tout à fait inspirés. Alors François-Xavier Richter. Alors sans François-Xavier Richter, pas facile d'en trouver. Il n'est pas dans les guides, hein, donc il a fallu chercher un tout petit peu ailleurs. C'est un Tchèque de Moravie, né en 1709, qui est mort à Strasbourg. 80 ans plus tard, en 1789, il fait partie sur ses 30-40 ans de la fameuse école de Mannheim qui a été l'un des creusets, j'allais dire, de la naissance de la symphonie classique avec Stamitz, qu'on a déjà passé, et Krauss, le Mozart suédois, dont je vous ai également passé. Et puis, il est maître de chapelle à la cathédrale de Strasbourg en 1760, ce qui explique sans doute qu'il soit décédé dans cette ville. Il a écrit énormément de musique sacrée, mais aussi des symphonies, bien sûr, une quarantaine, d'après ce que j'ai pu lire.

Eh ben, c'est le Helsinki Baroque Orchestra, dirigé par un Finlandais, ça c'est presque sûr, puisqu'il s'appelle Aapo Heikkinen, et c'est enregistré en octobre 2005.

Voilà, bon, c'est très 18e siècle, hein, ça s'entend bien. Bon, c'est pas de la grande, grande symphonie, d'ailleurs, à tout point de vue, au point de vue peut-être de l'inspiration et de la longueur, ça, c'est évident, mais ça illustre bien, et puis ça nous permet de faire rentrer un nouveau compositeur dans le grand programme qui s'étoffe, je crois qu'on est à un peu plus de 110 actuellement, de Divertimento sur Radio Collège. Salieri, alors Antonio Salieri, c'est un compositeur qui n'est pas négligeable, hein, d'opéra, loin de là. Hein. Et après, il a fait parler de lui, je vous l'ai dit tout à l'heure, donc on ne viendra pas dessus. La légende, comme quoi il aurait empoisonné Mozart. Alors, il est né à Vérone, enfin tout près de Vérone, en 1750, donc 6 ans avant Mozart. Et il est mort à Vienne, comme beaucoup de compositeurs d'ailleurs, en 1825, c'est-à-dire à 75 ans. Grand compositeur d'opéra, grand pédagogue, et puis membre influent auprès de la cour de l'empereur d'Autriche. Alors c'est de là que viendrait la jalousie avec le jeune Mozart. Moi, je ne veux pas m'étendre là-dessus. Il écrit donc... Alors, je sais pas combien d'opéras, j'ai pas le chiffre exactement. Et alors, j'ai, mais par hasard, parce que c'était pas du tout prévu, 3 ou 4 opéras de Salieri, dont Axur. Alors, ça dépend d'ailleurs de la langue, hein, avec un X ou un Z. Ré d'Ormus, roi d'Ormus, Ormus, et c'est bien placé là où il y a. Non pas un roi, mais un détroit actuellement qui peut-être en passe d'être débloqué. On sait pas très bien, mais enfin, si on savait pas où était le détroit d'Ormuz en début d'année, maintenant je crois que tout le monde est à peu près au courant. Alors, cet opéra date de 1787, donc il a 37 ans, c'est pas encore un très très vieux compositeur. Et alors, j'ai l'ouverture par une formation et ensuite les 5 airs que je vous proposerai par une autre formation. L'ouverture, j'ai un disque avec que les ouvertures de Salieri. L'ouverture, elle est jouée par le Slovaque Radio Symphony Orchestra qui est basé à Bratislava, dirigé par Michael Dietrich en 1991.

Voilà, c'est pas une grande ouverture. C'est très italien, pas une grande ouverture, notamment au niveau de sa longueur. On s'attend généralement à des ouvertures d'opéra à au moins 5-6 minutes, ça dépasse parfois 10-12 minutes même avec Rossini notamment. Là, c'est un peu plus de 3 minutes. Donc l'orchestre symphonique de la radio slovaque, donc la Slovaquie, vous savez, qui s'est détachée d'Adfiki, donc la capitale, et Bratislava. Alors, les airs que je vous propose, c'est un orchestre philharmonique de Russie, dirigé par René Klemenchik. Alors, j'ai très peu d'indications, sauf que c'est enregistré en 1880. Alors, en ce qui concerne les solistes, Aksour, qui est un roi pas clair. Bon, je vous fais grâce, parce que comme il y a 4 actes, alors c'est un livret au départ de Beaumarchais. Ça a donné, c'est Tarare hein, en français, et un livret très remanié quand même. Et ce serait remanié par Da Ponte, qui a été le librettiste de Mozart, notamment pour les noces, enfin les trois grands italiens, Don Giovanni et Cosi. Hein. Donc Aksour, c'est Andrea Martin. Attar, qui est le guerrier fidèle, mais dont le roi est un peu jaloux, c'est Curtis Ryan. Et Aspasia, la femme, et Eva Mei. Je vous fais grâce des autres solistes. Et nous allons tout de suite passer alors à 5 airs qui illustrent bien quand même le génie mélodique. Et nous sommes déjà quand même dans le bel canto, même si c'est pas tout à fait la date, hein, 1787, avec un premier air qui est au tout début de l'acte 1, et c'est Aspasia donc et Attar qui nous chantent « Qui dove scherza Laura ?»

Voilà, première air, hein, bon, c'est, enfin, moi je trouve ça quand même assez beau. On passe à un air de l'acte 2, alors c'est Atar qui chante, donc, qui est le guerrier, mais qui est peut-être le personnage principal finalement, plus que Axur, hein, et qui nous chante Suave Luce di Paradiso, sans doute la lumière douce du paradis.

Voilà, tout à l'heure, je dis une bêtise. C'est pas 4, c'est 5 actes. Et d'ailleurs, j'ai pas fait exprès, j'ai pris un air de chacun des actes. Donc, nous passons à un air du troisième acte et nous retrouvons encore Attar, donc personnage principal. Très, très belle mélodie également. De quel nuova sciagura.

Bon, trois aperçus qui disent quand même bien que Salieri n'est pas un compositeur mineur, hein, loin s'en faut. Et j'aurai l'occasion peut-être de vous reproposer des extraits d'autres, des deux ou trois autres opéras de Salieri que je possède, parce que c'est vraiment très beau. Mais il y a tellement de compositeurs d'opéra qu'il faut faire tourner un peu. Nous passons à l'acte 4 et à Aspasia, que nous n'avons pas encore entendu toute seule, la voix de femme, son queste l'esperanza.

Aspasia, c'est-à-dire Eva May, qui est une cantatrice assez connue quand même, je pense. Et nous terminons avec un air du cinquième acte, donc, et c'est on retrouve le roi Axur, donc le roi d'Ormuz, au début du cinquième acte, qui nous chante Dolvano d'un popol codardo.

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1: Voilà, cinquième et dernier extrait, et j'espère que ça vous aura enchanté, de l'opéra Aksour, roi d'Ormus, d'Antonio Salieri. Je répète, par l'Orchestre Philharmonique de Russie, en août 89, alors on est juste avant la chute du mur, hein, de Berlin, donc on est encore vraiment dans le bloc de l'Est, hein, dirigé par René Klemenchik, qui était un chef relativement connu quand même. Et nous terminons en beauté avec Lang Lang et Christophe Eschenbach. Alors Christophe Eschenbach dirige l'Orchestre de Paris. Christophe Eschenbach, c'est un chef allemand. Hein. Il dirige l'Orchestre de Paris en 2007 et le soliste du quatrième concerto de Beethoven a écrit cinq concertos pour piano, un pour violon et un triple. Hein. Il y a une version piano du concerto de violon. Bon. Et Lang Lang, donc, c'est la rockstar, peut-être, de la musique classique. Cela dit, bon, c'est pas du tout péjoratif. Hein. Il a 25 ans quand c'est enregistré, mais puisqu'il est né en 82 à Shenyang, c'est-à-dire au nord-est de la Chine. J'ai été une fois à Shenyang en délégation avec le département de la Charente-Maritime. C'est une petite ville de 6-7 millions d'habitants, tout simplement, en Chine, avec des autoroutes centrales de 2x6 voies à peu près. Oui, bon, voilà. La mesure chinoise. Il remporte des concours dès qu'il a 12-13 ans, Tchaïkovski, etc., etc. Et son premier concert au Carnegie Hall, c'est à même pas 20 ans. Il est installé en France, d'ailleurs. Hein. Il a joué pour la réouverture de Notre-Dame. Il a joué aussi pour plusieurs occasions, et notamment pour l'ouverture des Jeux Olympiques de Pékin en 2008, me semble-t-il. J'ai d'ailleurs une anecdote, parce que les commentateurs français voient le pianiste jouer, puis ils ne devaient pas avoir leur fiche. N'est pas Léon Zitrone qui veut. Et alors, ce manque de professionnalisme et de culture, ils ont dit, ça doit être un artiste local qui est en train de jouer. Oui, c'était rien que Lang Lang. Bon, bref. Fermons la parenthèse. Et je vous propose les deux premiers mouvements. Je vais intervenir après le premier mouvement du quatrième concerto de Beethoven. Alors, ce quatrième concerto, il date de 1808. C'est une grande époque de création de Beethoven, puisque c'est en même temps c'est en même temps que le troisième concerto d'abord, et que certaines symphonies, je me rappelle plus lesquelles très exactement. Et il a trois mouvements, bien entendu. Alors, le premier mouvement est Allegro moderato. Et Beethoven, alors je sais pas si c'est le premier, mais innove. Généralement, c'est un concerto, vous avez l'orchestre, et puis le piano ou le violon intervient au bout d'un certain nombre de temps, parfois même un temps assez long, 2-3 minutes. Là, c'est le contraire, vous allez entendre. C'est le piano qui lance le mouvement. Et après, l'orchestre va reprendre assez soft d'abord, et ça va se développer. Voici cet Allegro moderato, qui dure quand même une vingtaine de minutes, mais bon, c'est Beethoven.

Enfin, 37 ans, donc il a quand même un tout petit peu attendu. Et j'interviens entre les deux mouvements, pourquoi ? Parce que l'andante con moto qui suit, alors écoutez bien, s'il vous plaît, soyez recueillis, avec un... C'est l'orchestre qui démarre, là, dans un style assez grave. Toum, toudoum, toudoum. Et le piano répond sur un ton beaucoup plus doux, beaucoup plus suave. Il y a une sorte de dialogue, non pas de... Comment, il n'y a pas de discussion, il n'y a pas d'opposition, voilà, entre l'orchestre et le piano, mais ça se complète très bien. C'est d'une... Bah, c'est d'une sublime beauté, c'est du moins mon point de vue. Et pour terminer cette édition de Divertimento, donc écoutons Christophe Eschenbach à la tête de l'orchestre de Paris et Lang Lang au piano.

Voilà, c'est enchanteur, hein, bon, quatrième concerto de Beethoven, j'ai pas pu vous le donner intégralement, le troisième mouvement plus enlevé, hein, rondo, qui est un rondo vivace, est intéressant également, mais nous manquons un peu de temps, et je voulais terminer avec cette ambiance recueillie, mais sublime, je trouve pas les mots, de ce deuxième mouvement. Du quatrième concerto de Beethoven, donc Lang Lang au piano et Christophe Hengenbach, l'Opéra de Paris. Nous clôturons donc cette édition de Divertimento, tout en remerciant Leïla, nous en avoir assuré la réalisation. 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Si vous l'avez raté ou si vous voulez écouter, il y a une rediffusion les jeudis de 20h à 22h. En attendant, François Blasi vous donne rendez-vous à la semaine prochaine pour une nouvelle édition de Divertimento.